mais pas encore fixée. Des habitants de trois villes autour de Bordeaux ont été autorisés à rentrer chez eux. À l'inverse, 4 000 vacanciers ont eux été évacués des campings de Lacanau. La Gironde qui sera placée ce mercredi en vigilance orange canicule, tout comme les Landes, ainsi que 14 départements dans l'est du pays. En revanche, la situation commence à s'améliorer dans le Var après 8 jours de mobilisation sans relâche des pompiers. Le feu du Gros Bessillon est officiellement fixé, annonce la préfecture. Il a parcouru 4 800 hectares dans le secteur de Pontevès. Dans l'actualité également, fin de garde à vue pour l'homme qui a blessé 3 femmes à l'arme blanche à Paris. Selon le parquet, son état de santé a été déclaré incompatible. Il a été interné en psychiatrie. Les faits se sont déroulés porte de Clichy dans le 17e arrondissement lundi. 2 des victimes ont été grièvement blessées, mais leurs jours ne sont pas en danger. Benjamin Netanyahou et Donald Trump réaffirment leur engagement indéfectible à empêcher l'Iran d'avoir l'arme nucléaire. Les deux dirigeants se sont rencontrés ce mardi à la Maison-Blanche. Une première depuis le début de la guerre au Moyen-Orient et leur désaccord sur la gestion du conflit. Une rencontre jugée positive et productive par les États-Unis, tout comme celle qui a eu lieu un peu plus tôt avec Volodymyr Zelensky pour évoquer cette fois-ci la guerre en Ukraine. Un peu d'air pour Okaïdi, le spécialiste des vêtements pour enfants annonce sa sortie de redressement judiciaire après validation par le tribunal d'un plan de continuation. Au prix d'une transformation profonde, cela passera notamment par la suppression de 244 postes et la fermeture de 57 magasins. Et puis, un épisode de pollution à l'ozone attendu ce mercredi en Île-de-France. La préfecture recommande de limiter les transports routiers et de réduire sa vitesse de 20 km/h au volant.

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1: Bonsoir à tous. Une situation toujours très compliquée. Selon la préfète de Gironde, l'incendie est stabilisé. Il ne progresse plus, mais il n'est toujours pas fixé. 14 reprises de feu ont été recensées ce mardi et les autorités redoutent le retour du vent et surtout des fortes chaleurs. Ce mercredi, 16 départements, dont la Gironde et les Landes, seront placés en alerte orange canicule. Dans le Var, pendant ce temps, l'incendie est officiellement fixé après 8 jours de lutte. Annonce ce soir du préfet qui précise que le travail des pompiers se poursuit. Les flammes qui ont parcouru près de 5000 hectares étaient parties de Pontevès et avaient menacé plusieurs communes comme Cotignac, Montfort-sur-Argence ou encore Corrence. Au total, près de 5000 personnes ont dû être évacuées de plusieurs communes du centre du département. Dans le reste de l'actualité, plus de 900 personnes ont été incarcérées pour violences sexuelles sur mineurs en 2 mois depuis l'affaire Liana. Le garde des Sceaux, Gérald Darmanin, avait demandé aux magistrats et enquêteurs de reprendre l'intégralité des plaintes qui touchent des enfants à la suite de la mort de la fillette de 11 ans. Cela représente une hausse de 134% par rapport à la normale, selon le communiqué envoyé par le ministère de la Justice. Les recherches se poursuivent au Japon. Le sud-ouest du pays a été frappé par un puissant séisme. Au moins une personne est morte et de nombreuses sont portées disparues. La chaîne de télévision TBS rapporte qu'un nombre considérable de victimes ont été tuées à la suite de l'effondrement d'un centre commercial dans la ville de Kashima. Volodymyr Zelensky salue une bonne rencontre avec Donald Trump à la Maison-Blanche. Le président ukrainien a rencontré son homologue américain pour évoquer notamment la production de missiles Patriot par l'Ukraine, des équipements jugés cruciaux pour la défense antiaérienne de Kiev. De son côté, la Maison-Blanche a qualifié la rencontre de positive et productive. Et puis en foot, Loïs Openda va retrouver la Ligue 1. 3 ans après son départ de Lens, l'attaquant belge de la Juventus est prêté à l'Olympique Lyonnais. Un prêt payant de 3,5 millions d'euros sans option d'achat.

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1: Bonsoir à tous. Une situation toujours très compliquée. Selon la préfète de Gironde, l'incendie est stabilisé. Il ne progresse plus, mais il n'est toujours pas fixé. 14 reprises de feu ont été recensées ce mardi et les autorités redoutent le retour du vent et surtout des fortes chaleurs. Ce mercredi, 16 départements, dont la Gironde et les Landes, seront placés en alerte orange canicule. Dans le Var, pendant ce temps, l'incendie est officiellement fixé après 8 jours de lutte. Annonce ce soir du préfet qui précise que le travail des pompiers se poursuit. Les flammes qui ont parcouru près de 5000 hectares étaient parties de Pontevès et avaient menacé plusieurs communes comme Cotignac, Montfort-sur-Argens ou encore Corrence. Au total, près de 5000 personnes ont dû être évacuées de plusieurs communes du centre du département. Dans le reste de l'actualité, plus de 900 personnes ont été incarcérées pour violences sexuelles sur mineurs en 2 mois depuis l'affaire Liana. Le garde des Sceaux, Gérald Darmanin, avait demandé aux magistrats et enquêteurs de reprendre l'intégralité des plaintes qui touchent des enfants à la suite de la mort de la fillette de 11 ans. Cela représente une hausse de 134% par rapport à la normale, selon le communiqué envoyé par le ministère de la Justice. Les recherches se poursuivent au Japon. Le sud-ouest du pays a été frappé par un puissant séisme. Au moins une personne est morte et de nombreuses sont portées disparues. La chaîne de télévision TBS rapporte qu'un nombre considérable de victimes ont été tuées à la suite de l'effondrement d'un centre commercial dans la ville de Kashima. Volodymyr Zelensky salue une bonne rencontre avec Donald Trump à la Maison-Blanche. Le président ukrainien a rencontré son homologue américain pour évoquer notamment la production de missiles Patriot par l'Ukraine, des équipements jugés cruciaux pour la défense antiaérienne de Kiev. De son côté, la Maison-Blanche a qualifié la rencontre de positive et productive. Et puis en foot, Loïs Openda va retrouver la Ligue 1. 3 ans après son départ de Lens, l'attaquant belge de la Juventus est prêté à l'Olympique Lyonnais. Un prêt payant de 3,5 millions d'euros sans option d'achat.

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1: Bonsoir à tous. C'est une situation toujours très compliquée. Selon la préfète de Gironde, l'incendie est stabilisé. Il ne progresse plus, mais il n'est toujours pas fixé. 14 reprises de feu ont été recensées ce mardi et les autorités redoutent le retour du vent et surtout des fortes chaleurs. Ce mercredi, 16 départements, dont la Gironde et les Landes, seront placés en alerte orange canicule. Dans le Var, pendant ce temps, l'incendie est officiellement fixé après 8 jours de lutte. Annonce ce soir du préfet qui précise que le travail des pompiers se poursuit. Les flammes qui ont parcouru près de 5000 hectares étaient parties de Pont-Aves et avaient menacé plusieurs communes comme Cotignac, Montfort-sur-Argence ou encore Corrance. Au total, près de 5000 personnes ont dû être évacuées de plusieurs communes du centre du département. Dans le reste de l'actualité, plus de 900 personnes ont été incarcérées pour violences sexuelles sur mineurs en 2 mois depuis l'affaire Liana. Le garde des Sceaux, Gérald Darmanin, avait demandé aux magistrats et enquêteurs de reprendre l'intégralité des plaintes qui touchent des enfants à la suite de la mort de la fillette de 11 ans. Cela représente une hausse de 134% par rapport à la normale, selon le communiqué envoyé par le ministère de la Justice. Les recherches se poursuivent au Japon. Le sud-ouest du pays a été frappé par un puissant séisme. Au moins une personne est morte et de nombreuses sont portées disparues. La chaîne de télévision TBS rapporte qu'un nombre considérable de victimes ont été tuées à la suite de l'effondrement d'un centre commercial dans la ville de Kashima. Volodymyr Zelensky salue une bonne rencontre avec Donald Trump à la Maison-Blanche. Le président ukrainien a rencontré son homologue américain pour évoquer notamment la production de missiles Patriot par l'Ukraine, des équipements jugés cruciaux pour la défense antiaérienne de Kiev. De son côté, la Maison-Blanche a qualifié la rencontre de positive et productive. Et puis en foot, Loïs Openda va retrouver la Ligue 1. 3 ans après son départ de Lens, l'attaquant belge de la Juventus est prêté à l'Olympique Lyonnais, un prépayant de 3,5 millions d'euros sans option d'achat.

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1: Bonjour à tous, les pompiers ont encore lutté toute la nuit. Le méga-feu est stabilisé depuis hier en Gironde. 14 reprises de feu ont été signalées sur des zones qui avaient déjà été parcourues par le feu, précise la préfète du département. Hier, les campings de la Cano ont été évacués par mesure de précaution. 4000 vacanciers ont dû quitter leur location, 42 000 hectares ont brûlé. Au Porges, en Gironde, l'incendie n'est pas encore maîtrisé, indique la mairie. Elle appelle les habitants à ne pas se rendre près de la zone concernée pour ne pas gêner les secours. Dans le Var, l'incendie est officiellement fixé, 4500 hectares parcourus en 8 jours près de Pontevès. Près de 5000 habitants et touristes ont dû être évacués, mais le travail se poursuit, la vigilance reste de mise, assure la préfecture. Par ailleurs, un homme soupçonné d'être à l'origine d'une dizaine de départs de feu a été interpellé. Âgé de 23 ans, il a été mis en examen et placé en détention provisoire. En revanche, la piste volontaire est écartée pour l'incendie principal, selon la gendarmerie. Dans l'actualité aussi, reprise des frappes. Moyen-Orient, les États-Unis et l'Arabie Saoudite affirment avoir visé conjointement plusieurs sites logistiques et d'armement terroristes dans l'est de l'Irak. Une réponse à des tirs de drones lancés depuis l'Irak et interceptés par la défense saoudienne, mais aussi des tirs de missiles iraniens contre les forces américaines basées au Moyen-Orient. Dans la région, le calme était revenu depuis ce week-end. Garde à vue levée pour le suspect de l'attaque au couteau à Paris. La police évoque un état de santé du mis en cause incompatible avec la garde à vue pour des raisons psychiatriques. L'homme a été interpellé lundi après avoir blessé des passants à l'arme blanche dans le 17e arrondissement. Il tenait des propos incohérents. L'état de deux des trois femmes blessées est stabilisé. Et puis, 24 heures et 24 minutes, c'est le temps qu'a duré le vol d'essai et sans escale de l'Airbus A350-1000ULR reliant Melbourne à Toulouse. L'appareil s'est posé hier sur le tarmac toulousain après un peu plus de 23 000 km sans se poser. Les premiers vols commerciaux avec cet avion économe sont prévus en octobre 2027. Voilà pour l'actualité, très bon début de journée à tous.
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3: Du soleil, une ou deux entrées maritimes au niveau des nuages, c'est le bilan de cette journée avec des températures. On en profite ce matin qui sont assez clémentes, 20 degrés à Granville et Montebourg, 21 à Flamanville, Les Pieux et Chef-du-Pont, 22 à Coutances et au Val-Saint-Père, 23 à Cherbourg, Mortain et Saint-Lô. Dans l'après-midi, les maxis seront comprises entre 23 et 33 degrés. La mer sera ridée à belle aujourd'hui avec un vent de secteur sud-sud-ouest qui va basculer nord-nord-ouest en milieu de matinée et souffler entre 20 et 40 km/h en rafale. Haute à 8h10, la mer sera basse à 15h07, un COEF de 69. Il est en hausse.
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1: Et nous sommes le 29 juillet, aujourd'hui nous fêtons les Martes et en ce 29 juillet je pourrais vous parler de la création du mouvement scout en 1907 ou encore de l'inauguration de l'Arc de Triomphe à Paris en 1836. Mais le 29 juillet 1881 est promulguée une loi toujours en vigueur, une loi importante pour la démocratie, celle sur la liberté de la presse. Elle définit les libertés et les responsabilités de la presse française et impose un cadre légal à toute publication. Partie intégrante plus d'un siècle plus tôt de la Déclaration des droits de l'homme de 1789, dans son article 11, les régimes successifs de la Révolution et d'après ont considérablement restreint cette liberté. Au retour de la République en 1870, après la défaite de Sedan et l'abdication de Napoléon III, la France compte 250 quotidiens. Il est temps de légiférer et la Troisième République proclame la liberté de la presse, une liberté quasi absolue qui sera encadrée au fil du temps. En 1972, on interdit la discrimination, l'injure ou la diffamation à l'égard d'une personne ou d'un groupe de personnes en raison de leur origine ou de leur appartenance à une ethnie, une nation, une race ou une religion. La loi Guesso du 13 juillet 90 sanctionne la négation des crimes contre l'humanité perpétrés par le régime nazi. Enfin, la lutte contre la diffusion des fausses informations, les fake news, a elle été votée en 2018. La citation du jour est signée du journaliste Edoui Plenel. La liberté de la presse n'est pas un privilège des journalistes, mais un droit des citoyens.
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1: Bonjour à tous, les pompiers ont encore lutté toute la nuit. Le méga feu est stabilisé depuis hier en Gironde. 14 reprises de feu ont été signalées sur des zones qui avaient déjà été parcourues par le feu, précise la préfète du département. Hier, les campings de la Cano ont été évacués par mesure de précaution. 4000 vacanciers ont dû quitter leur location, 42 000 hectares ont brûlé. Au Porge, en Gironde, l'incendie n'est pas encore maîtrisé, indique la mairie. Elle appelle les habitants à ne pas se rendre près de la zone concernée pour ne pas gêner les secours. Dans le Var, l'incendie est officiellement fixé. 4500 hectares parcourus en 8 jours près de Pont-Aves. Près de 5000 habitants et touristes ont dû être évacués, mais le travail se poursuit. La vigilance reste de mise, assure la préfecture. Par ailleurs, un homme soupçonné d'être à l'origine d'une dizaine de départs de feu a été interpellé. Âgé de 23 ans, il a été mis en examen et placé en détention provisoire. En revanche, la piste volontaire est écartée pour l'incendie principal, selon la gendarmerie. Dans l'actualité aussi, reprise des frappes. Moyen-Orient, les États-Unis et l'Arabie Saoudite affirment avoir visé conjointement plusieurs sites logistiques et d'armement terroristes dans l'est de l'Irak. Une réponse à des tirs de drones lancés depuis l'Irak et interceptés par la défense saoudienne, mais aussi des tirs de missiles iraniens contre les forces américaines basées au Moyen-Orient. Dans la région, le calme était revenu depuis ce week-end. Garde à vue levée pour le suspect de l'attaque au couteau à Paris. La police évoque un état de santé du mis en cause incompatible avec la garde à vue pour des raisons psychiatriques. L'homme a été interpellé lundi après avoir blessé des passants à l'arme blanche dans le 17e arrondissement. Il tenait des propos incohérents. L'état de deux des trois femmes blessées est stabilisé. Et puis, 24 heures et 24 minutes, c'est le temps qu'a duré le vol d'essai et sans escale de l'Airbus A350-1000ULR reliant Melbourne à Toulouse. L'appareil s'est posé hier sur le tarmac toulousain après un peu plus de 23 000 km sans se poser. Les premiers vols commerciaux avec cet avion économe sont prévus en octobre 2027. Voilà pour l'actualité, très bon début de journée à tous.
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3: Du soleil, une ou deux entrées maritimes au niveau des nuages. C'est le bilan de cette journée avec des températures. On en profite ce matin qui sont assez clémentes. 20 degrés à Granville et Montebourg, 21 à Flamanville, Lépieux et Chef-du-Pont, 22 à Coutances et au Val-Saint-Père, 23 à Cherbourg, Mortain et Saint-Lô. Dans l'après-midi, les maxis seront comprises entre 23 et 33 degrés. La mer sera ridée à belle aujourd'hui avec un vent de secteur sud-sud-ouest qui va basculer nord-nord-ouest en milieu de matinée et souffler entre 20 et 40 km/h en rafale. Haute à 8h10, la mer sera basse à 15h07 à un coef de 69. Il est en hausse.
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0: Bélier, vous n'êtes pas en position de force, alors ne prenez pas de décisions importantes vous engageant pour l'avenir.
1: Taureau, vous n'avez pas une vision très juste de la situation, il vous manque des éléments peut-être.
2: Gémeaux, ne vous mettez pas en faute, on vous attend au tournant au moindre faux pas, soyez précautionneux.
3: Cancer, vous multipliez les contacts et les initiatives pour que vos affaires prospèrent comme il se doit.
4: Lion, vous êtes consciencieux et professionnel, on ne peut pas vous prendre en défaut.
5: Vierge, vous devez entretenir des relations harmonieuses avec vos collègues ou avec votre associé si vous voulez que vos affaires prospèrent.
6: Balance, vous démarrez au quart de tour, à la moindre réflexion.
7: Attention, arrondissez les angles au lieu de mettre de l'huile sur le feu.
8: Scorpion, votre ambition est à nouveau sur la sellette.
9: Vous retrouvez votre superbe pour prouver aux yeux de tous ce dont vous êtes capable.
10: Sagittaire, climat à haute tension au bureau.
11: Ne relâchez pas votre attention, vous risqueriez de commettre une bourde.
12: Capricorne, privilégiez les rendez-vous extérieurs, les réunions qui vous mettent en contact avec de nouveaux interlocuteurs.
13: Verseau, oxygénez-vous à la campagne ou prenez quelques jours de repos.
14: Vous avez besoin de vous mettre au vert pour décompresser.
15: Poisson, vous êtes soutenu dans vos entreprises, alors continuez dans la voie que vous vous êtes fixée.
16: Vous ne tarderez pas à récolter les fruits de vos efforts.
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les années 80 avec Indochine et tes yeux noirs. Peut-être que vos yeux ne sont pas noirs, mais peut-être ne sont-ils pas encore bien réveillés à cette heure-ci. Je vous souhaite la bienvenue ainsi qu'un bon réveil. 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Il est 7h.

0: 7h, l'heure de votre premier flash info de la Manche avec Jean-Luc Herrmann. Bonjour Jean-Luc.
1: Bonjour Jean-Marc, bonjour à tous. La gérante du Burger King d'Avranches, sa mère et son conjoint ont été retrouvés assassinés le 11 juillet dernier près de Pretoria en Afrique du Sud où ils venaient d'arriver en vacances. L'enquête s'oriente vers un féminicide et vise l'ex-mari de la victime qui avait pris la fuite avec leur fille de 7 ans et un proche. Les deux hommes ont été arrêtés au Luxembourg le 22 juillet. Grâce à une coopération judiciaire avec la France, la fillette a été mise en sécurité et rapatriée le jour même. D'autres proches du suspect ont également été interpellés et mis en examen en France. Deux d'entre eux ont été placés en détention provisoire. Un incendie s'est déclaré hier après-midi sur une voiture et un camping-car à Saint-Clair-sur-Elle, une commune proche de Saint-Lô. Les flammes se sont propagées à la végétation environnante. Les pompiers, arrivés rapidement sur place, ont pu limiter les dégâts. Un homme de 80 ans a été pris en charge et conduit aux urgences de l'hôpital de Saint-Lô. Un accident s'est produit hier, peu avant 13h, sur la Nationale 174 à la hauteur des Baies-Crevon. Une collision entre deux voitures. Les pompiers envoyés sur place ne vont trouver qu'un seul protagoniste. Une femme de 22 ans qui a été transportée aux urgences de Saint-Lô. Le second conducteur a pris la fuite. Une enquête est ouverte. Un feu de broussailles s'est déclaré dans un talus lundi soir à Bréal. Une dizaine de sapeurs-pompiers ont été mobilisés, appuyés par des agriculteurs présents sur place qui ont activement participé à limiter la propagation des flammes et à éteindre le sinistre. On ne connaît pas pour le moment l'origine du départ du feu. Une association de Coutances, la cantine des Patounes, lance une collecte de dons pour venir en aide aux animaux touchés par les récents incendies en Gironde et dans les Landes. L'intégralité des sommes récoltées sera reversée à 3 associations locales impliquées sur place. Les dons peuvent être déposés lors de la braderie de Coutances du 30 juillet au 1er août ou directement auprès de l'association. Les courses à Enghien, le prix de Pigalle, les préférés sont les 13, 16, 9, 4, 15, 5, 11 et 15. Suite de l'actu, c'est avec Nicolas Gomez. Bonjour Nicolas.
2: Bonjour à tous. Les pompiers ont encore lutté toute la nuit. Le méga-feu est stabilisé depuis hier en Gironde. 14 reprises de feu ont été signalées sur des zones qui avaient déjà été parcourues par le feu, précise la préfète du département. Hier, les campings de la Cano ont été évacués par mesure de précaution. 4000 vacanciers ont dû quitter leur location. 42 000 hectares ont brûlé. Au Porge, en Gironde, l'incendie n'est pas encore maîtrisé, indique la mairie. Elle appelle les habitants à ne pas se rendre près de la zone concernée pour ne pas gêner les secours. Dans le Var, l'incendie est officiellement fixé. 4500 hectares parcourus en 8 jours près de Pontevès. Près de 5000 habitants et touristes ont dû être évacués, mais le travail se poursuit. La vigilance reste de mise, assure la préfecture. Par ailleurs, un homme soupçonné d'être à l'origine d'une dizaine de départs de feu a été interpellé. Âgé de 23 ans, il a été mis en examen et placé en détention provisoire. En revanche, la piste volontaire est écartée pour l'incendie principal, selon la gendarmerie. Dans l'actualité aussi, reprise des frappes. Moyen-Orient, les États-Unis et l'Arabie Saoudite affirment avoir visé conjointement plusieurs sites logistiques et d'armement terroristes dans l'est de l'Irak. Une réponse à des tirs de drones lancés depuis l'Irak et interceptés par la défense saoudienne, mais aussi des tirs de missiles iraniens contre les forces américaines basées au Moyen-Orient. Dans la région, le calme était revenu depuis ce week-end. Garde à vue levée pour le suspect de l'attaque au couteau à Paris. La police évoque un état de santé du mis en cause incompatible avec la garde à vue pour des raisons psychiatriques. L'homme a été interpellé lundi après avoir blessé des passants à l'arme blanche dans le 17e arrondissement. Il tenait des propos incohérents. L'état de 2 des 3 femmes blessées est stabilisé. Et puis, 24 heures et 24 minutes, c'est le temps qu'a duré le vol d'essai et sans escale de l'Airbus A350-1000 ULR reliant Melbourne à Toulouse. L'appareil s'est posé hier sur le tarmac toulousain après un peu plus de 23 000 km sans s'opposer. Les premiers vols commerciaux avec cet avion économe sont prévus en octobre 2027. Voilà pour l'actualité, très bon début de journée à tous.
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1: du soleil, une ou deux entrées maritimes au niveau des nuages. C'est le bilan de cette journée avec des températures. On en profite ce matin qui sont assez clémentes. 20 degrés à Granville et Montebourg, 21 à Flamanville, Les Pieux et Chef-du-Pont, 22 à Coutances et Auval-Saint-Père, 23 à Cherbourg, Mortain et Saint-Lô. Dans l'après-midi, les maxis seront comprises entre 23 et 33 degrés. La mer sera ridée à belle aujourd'hui avec un vent de secteur sud-sud-ouest qui va basculer nord-nord-ouest en milieu de matinée et souffler entre 20 et 40 km/h en rafale. Haute à 8h10, la mer sera basse à 15h07, un coef de 69, il est en hausse.
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0: L'annule le tout dernier hit de Christophe Maé qu'on adore sur CFM.
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0: Bienvenue dans De Bon Matin, la matinale de CFM. Je suis Jean-Marc et je suis ravi de vous accompagner. Comme chaque matin, je vous souhaite bon courage à vous qui travaillez encore et qui attendez vos vacances avec impatience. Je souhaite bon courage aussi à ceux qui étaient en vacances et qui reprennent le boulot. Et je souhaite d'excellentes vacances partout dans la Manche. Aux vacanciers, aux leftos. Oui, à 7h10, c'est que vous êtes lefto. Hein, si vous êtes en vacances et que vous nous écoutez à cette heure-ci. Que va-t-il se passer dans cette première demi-heure de la matinale de CFM? De la bonne musique, tout d'abord, avec un OMC et la musique de Bill Medley, Jennifer Warnes, The Time of My Life, la musique de Dirty Dancing, voilà, ça me revient. Et puis il y aura Bruno Mars un petit peu plus tard. Les bons plans, idées sorties pour vos vacances dans la Manche, ça sera dans moins de 10 minutes. Et puis à 7h30, vous retrouverez un journal complet avec l'agence France Presse sur CFM. Quel jour sommes-nous? Le mercredi 29 juillet. Dans la Manche, le soleil s'est levé à 6h32 et va se coucher à 21h52. Nous perdons 3 minutes de soleil. Nous fêtons Marthe. Le proverbe du jour, la solitude ne convient qu'à Dieu. Quelques événements survenus un 29 juillet en 1836. Inauguration de l'Arc de Triomphe à Paris. 1928, inauguration du stade Roland-Garros. 1958, création de l'agence spatiale américaine, la NASA. 1981, on s'en souvient encore, un mariage du prince Charles et de Lady Diana Spencer en Mondovision à la télévision. Enfin, on s'en souvient encore pour ceux qui étaient nés. En 1980, 29 juillet 2021, enfin, et là, c'est beaucoup plus grave, c'est la nouvelle date du jour du dépassement, c'est-à-dire que l'humanité a consommé toutes les ressources naturelles annuelles que la planète est capable de produire par elle-même, donc 29 juillet, c'est la date du jour du dépassement. Vos anniversaires du jour, pour que je vous le souhaite à l'antenne, rien de plus simple, vous m'envoyez un message privé sur notre Messenger via notre page Facebook CFM.

0: La chanson numéro 1 pour les ouvertures de bal dans les mariages. La musique de Dirty Dancing, Bill Medley et Jennifer Warnes dans les années 80 sur CFM.
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0: Bonnes vacances partout dans la Manche. Je commence ce matin par vous parler de sport en douceur et de détente à la plage. À Hauteville-sur-Mer, rendez-vous à 9h30 à la Cale Sud pour un éveil musculaire tout doux avec un professionnel. C'est gratuit, sans inscription. Vous pouvez vous y rendre directement ce matin avant l'arrivée de la chaleur car il va faire chaud aujourd'hui. Du côté d'Agon-Coutainville, rendez-vous tous les matins à 10h sur la plage du Passou pour profiter d'une séance de gym douce et de détente musculaire pour tout niveau. Allez-y directement, c'est gratuit, sans inscription. Apportez juste avec vous un tapis ou une serviette, un short ou un jogging et de l'eau. Enfin, à Cherbourg, tous les jours sur la plage de Collignon, les maîtres nageurs du poste de secours vous proposent tous les après-midi à 15h ou 17h30 une séance d'aquagym. Les pieds dans l'eau de mer, ça dure 30 minutes, c'est gratuit, ouvert à tous, il suffit simplement de vous présenter au poste de secours quelques minutes avant les séances. Grande soirée de cyclisme aujourd'hui à Saint-Lô avec le circuit des remparts, déjà la 54e édition et c'est une course en nocturne. Tout commence à 18h30 avec des animations et des concerts et le top départ de la course se fera à 20h pour cette boucle de folie de 2 km autour des remparts Saint-Loi. Que vous soyez amateur de cyclisme ou si vous souhaitez simplement passer une bonne soirée, eh bien n'hésitez pas à vibrer au passage du peloton et à encourager les coureurs tout au long du parcours. Parlons maintenant de marchés estivaux en musique. À Quatreville-sur-Sienne, le marché concert, c'est tous les mercredis de l'été devant la mairie, avec ce soir le duo Steeler Fingers pour vous ambiancer en faisant votre marché. Et à Pirou Plage, tous les mercredis dès 16h, la grande place face à la plage se transforme en vitrine du savoir-faire de notre terroir de la Manche, avec un grand marché de producteurs, artisans et créateurs qui vous propose une grande variété de produits. Des tables sont installées, donc vous pouvez même dîner sur place au grand air et en musique. Enfin, réservez dès maintenant votre place dans le train touristique du Cotentin pour le week-end Si n'était une fois à Carteret. Départ de Port-Bail samedi à 18h pour un repas en plein air sur le parking du cinéma de Carteret avant la projection du film Un petit truc en plus. Et dimanche matin, départ à 9h depuis Port-Bail pour la diffusion du film Stitch dans le cinéma de Carteret. 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

0: L'excellent Bruno Mars sur CFM, I Just Might. 7h passées de 30 minutes, bienvenue si vous nous rejoignez sur CFM. Bon réveil, bonnes vacances si vous êtes déjà réveillé à cette heure-ci. C'est l'heure de nous connecter au studio de l'agence France Presse à Paris pour votre journal national et international présenté ce matin par Nicolas Gomez. Bonjour.
1: Bonjour, bonjour à tous. Le méga-feu en Gironde n'est toujours pas éteint, mais les pompiers peuvent se féliciter de premières victoires, notamment dans le Var où l'incendie est fixé. Au Moyen-Orient, le calme n'a pas duré. Les États-Unis et l'Arabie Saoudite ont mené des frappes conjointes en Irak. Et puis les rabais n'ont pas attiré. Les soldes se sont terminés hier après une semaine de prolongation avec un bilan mitigé. Encore une nuit acharnée pour les pompiers. En Gironde, l'incendie est stabilisé depuis hier mais toujours pas fixé. Les soldats du feu ont dû faire face à de nombreuses reprises par endroits. La préfète Sophie Broca s'est exprimée en début de soirée hier pour faire le point sur la situation.
2: Le feu est toujours stabilisé, n'est pas fixé, mais ça veut dire qu'il ne progresse pas. On a eu aujourd'hui 14 reprises de feu. C'est très important sur des zones qui avaient déjà été parcourues par le feu. Et donc, par exemple, à Lacanau, nous avons procédé, vous le savez, à l'évacuation des campings qui sont des habitats plus fragiles avec 4000 personnes. Il y a un nouveau feu au Barp qui est en cours de traitement. Nous avons encore 2750 sapeurs-pompiers qui se relaient, qui se battent arbre à arbre. Et puis nous avons un pompier blessé en plus aujourd'hui, ce qui porte le nombre à 110.
1: L'incendie de Barp a été fixé. Des pompiers dont le travail s'annonce encore plus compliqué. Le vent doit se lever et la chaleur l'accompagnera. Météo France prévoit un nouveau pic de chaleur aujourd'hui avec localement 42 degrés dans le sud-ouest. 16 départements sont placés en vigilance orange canicule. La Gironde, les Landes, une partie de l'Auvergne-Rhône-Alpes et de la Franche-Comté. Conséquence, 65 départements sont en vigilance orange pour un risque de feu de forêt élevé dans tout l'Hexagone. Dans le Var, on souffle un peu. Après 8 jours de mobilisation sans relâche des pompiers, le feu du Gros Bessillon est officiellement fixé, annonce la préfecture. Il a parcouru 4800 hectares dans le secteur de Pont-Aven. La situation reste compliquée sur les rails. Aucun TGV ne circulera aujourd'hui au sud de Bordeaux. La SNCF prolonge à nouveau ses restrictions de circulation. Seuls les TGV rejoignant Toulouse et Tarbes pourront rouler. La compagnie ferroviaire recommande de reporter les déplacements en train prévus jusqu'au 31 juillet inclus à destination des zones concernées. Dans l'actualité aussi, la pause aura été de courte durée au Moyen-Orient. Après 4 jours sans frappe, l'Arabie Saoudite annonce avoir intercepté des drones provenant d'Irak. Depuis vendredi soir, aucun missile ni engin militaire n'avait été tiré dans la région. Des installations pétrolières ont été visées, Zachary Bro.
3: Oui, le ministère saoudien de la Défense accuse des groupes liés à l'Iran d'être à l'origine de ces drones. Il précise qu'ils ont été lancés depuis le territoire irakien. Dans la foulée, l'armée américaine a annoncé elle aussi avoir intercepté cette fois des missiles lancés par l'Iran. Une tentative d'attaque surprise contre les forces américaines basées au Moyen-Orient. Le commandement militaire américain affirme avoir frappé plusieurs sites logistiques et d'armement terroristes dans l'est de l'Irak en retour dans une attaque conjointe avec l'aide de l'Arabie Saoudite. Conséquence, les cours du pétrole rebondissent ce matin après plusieurs jours de baisse.
1: Les gardiens de la Révolution affirment aussi avoir frappé 3 pétroliers qui tentaient de franchir le détroit d'Ormuz. Au Japon, les recherches de disparus se poursuivent après le séisme de magnitude 7,1 qui a touché le pays hier. Le dernier bilan fait état de 13 morts dans le sud-ouest, mais ce bilan pourrait grimper. Ils sont plusieurs dizaines possiblement ensevelis sous les étages d'un centre commercial qui s'est effondré. Des dégâts considérables ont été confirmés, des effondrements de bâtiments, des incendies et des dommages sur les routes, a annoncé la première ministre. C'était le clap de fin hier pour les soldes d'été et le bilan de cette année n'est pas bon. Ni les fortes remises, ni même la semaine de prolongation accordée par le gouvernement n'auront suffi. La fréquentation dans les magasins a chuté de 11%, conséquence en partie de cette vague caniculaire. Les températures extrêmes ont bouleversé la traditionnelle chasse aux bonnes affaires. Pour Pierre Talamon, président de la Fédération nationale de l'habillement, le constat est clair, il faut repenser le calendrier des soldes.
4: C'est la commercialisation.

0: réalisation du calendrier commercial qu'il faut revoir. Je pense qu'il serait tout à fait logique et en accord avec la transition environnementale et surtout avec le dérèglement climatique et les pics de canicule que l'on connaîtra sur les étés prochains, hein, de décaler ces soldes et de les décaler peut-être de 2 semaines, de les commencer, je sais pas, à mi-juillet pour les terminer mi-août, par exemple. Je ne sais pas si ça arrangerait, en tout cas, le chiffre d'affaires, mais en tout cas, ça redonnerait de la cohérence à la consommation et davantage de confiance au consommateur qui aujourd'hui ne comprend pas ce calendrier.
1: Le ministre du Commerce, Serge Papin, a d'ores et déjà promis l'ouverture d'une concertation à la rentrée pour réfléchir à une révision des dates. Et puis c'est le retour de l'homme araignée au cinéma. Spider-Man Brand New Day sort aujourd'hui dans les salles obscures. Il y a 5 ans, le dernier opus avait été le premier film de l'ère Covid à dépasser le milliard de dollars au box-office mondial. Voilà pour l'actualité. Très bonne journée à tous.
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3: Encore une très belle journée ce matin sur l'ensemble du département de la Manche. Un soleil qui va rester ancré dans le ciel tout au long de la journée. Les températures maintenant comptées ce matin: 19 degrés à Sainte-Mère-Église et Granville, 20 degrés à Montebourg, Barneville-Carteret et La Hague, 21 degrés à Avranches et à Goncoutainville, 22 degrés à Cherbourg et 23 degrés dans le secteur de Mortain et Saint-Lô. Dans l'après-midi, les maxis vont augmenter. Elles seront comprises entre 23 et 33 degrés. La mer sera ridée à Belle avec un vent de secteur sud-sud-ouest qui va basculer nord-nord-ouest en milieu de matinée. Il soufflera entre 20 et 40 km/h en rafale. Haute à 8h10, la mer sera basse à 15h07. Un coef de 69. Il est toujours en hausse.
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0: sont dans De Bon Matin sur CFM, mais aussi toute la journée. Et c'était même son plus grand hit des années 90. Hein. Mylène Farmer, Désenchantée sur CFM, 7h passées de 41 minutes. Dans quelques toutes petites secondes, votre horoscope avec Jessica. 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
2: Bélier, vous n'êtes pas en position de force, alors ne prenez pas de décisions importantes vous engageant pour l'avenir.
3: Taureau, vous n'avez pas une vision très juste de la situation, il vous manque des éléments peut-être.
4: Gémeaux, ne vous mettez pas en faute, on vous attend au tournant au moindre faux pas, soyez précautionneux.
5: Cancer, vous multipliez les contacts et les initiatives pour que vos affaires prospèrent comme il se doit.
6: Lion, vous êtes consciencieux et professionnel, on ne peut pas vous prendre en défaut.
7: Vierge, vous devez entretenir des relations harmonieuses avec vos collègues ou avec votre associé si vous voulez que vos affaires prospèrent.
8: Balance, vous démarrez au quart de tour, à la moindre réflexion.
9: Attention, arrondissez les angles au lieu de mettre de l'huile sur le feu.
10: Scorpion, votre ambition est à nouveau sur la sellette.
11: Vous retrouvez votre superbe pour prouver aux yeux de tous ce dont vous êtes capable.
12: Sagittaire, climat à haute tension au bureau.
13: Ne relâchez pas votre attention, vous risqueriez de commettre une bourde.
14: Capricorne, privilégiez les rendez-vous extérieurs, les réunions qui vous mettent en contact avec de nouveaux interlocuteurs.
15: Verseau, oxygénez-vous à la campagne ou prenez quelques jours de repos.
16: Vous avez besoin de vous mettre au vert pour décompresser.
17: Poisson, vous êtes soutenu dans vos entreprises.
18: Alors continuez dans la voie que vous vous êtes fixée.
19: Vous ne tarderez pas à récolter les fruits de vos efforts.
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0: je vous joue les meilleurs hits des années 80 dans Deux Bons Matins sur CFM. C'était Visage, Fade to Grey. Ah bah oui, je vais pas vous jouer le Sunlight des Tropiques non plus, faut pas pousser mamie dans les orties, hein.
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0: Uniquement des bons hits sur CFM des années 80, 90, 2000 et les meilleurs hits actuels. D'ailleurs, je suis fan du tout dernier Benjamin Biolay qu'on a écouté il y a quelques minutes. 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

0: Opalite, le tout dernier Taylor Swift sur CFM. L'info n'attend pas. Il est 8h. Bienvenue si vous nous rejoignez sur CFM. Bon réveil, bonnes vacances. On retrouve sans plus attendre les infos de la Manche présentées par Jean-Luc Herman. Bonjour Jean-Luc.
1: Bonjour Jean-Marc, bonjour à tous. La gérante du Burger King d'Avranches, sa mère et son conjoint ont été retrouvés assassinés le 11 juillet dernier près de Pretoria en Afrique du Sud où ils venaient d'arriver en vacances. L'enquête s'oriente vers un féminicide et vise l'ex-mari de la victime qui avait pris la fuite avec leur fille de 7 ans et un proche. Les deux hommes ont été arrêtés au Luxembourg le 22 juillet. Grâce à une coopération judiciaire avec la France, la fillette a été mise en sécurité et rapatriée le jour même. D'autres proches du suspect ont également été interpellés et mis en examen en France. Deux d'entre eux ont été placés en détention provisoire. Un incendie s'est déclaré hier après-midi sur une voiture et un camping-car à Saint-Clair-sur-Elle, une commune proche de Saint-Lô. Les flammes se sont propagées à la végétation environnante. Les pompiers, arrivés rapidement sur place, ont pu limiter les dégâts. Un homme de 80 ans a été pris en charge et conduit aux urgences de l'hôpital de Saint-Lô. Un accident s'est produit hier, peu avant 13h, sur la nationale 174 à la hauteur des Baies-Crevon. Une collision entre deux voitures. Les pompiers envoyés sur place ne vont trouver qu'un seul protagoniste, une femme de 22 ans qui a été transportée aux urgences de Saint-Lô. Le second conducteur a pris la fuite. Une enquête est ouverte. Un feu de broussailles s'est déclaré dans un talus lundi soir à Bréal. Une dizaine de sapeurs-pompiers ont été mobilisés, appuyés par des agriculteurs présents sur place qui ont activement participé à limiter la propagation des flammes et à éteindre le sinistre. On ne connaît pas pour le moment l'origine du départ du feu. Une association de Coutances, la cantine des Patounes, lance une collecte de dons pour venir en aide aux animaux touchés par les récents incendies en Gironde et dans les Landes. L'intégralité des sommes récoltées sera reversée à 3 associations locales impliquées sur place. Les dons peuvent être déposés lors de la braderie de Coutances du 30 juillet au 1er août ou directement auprès de l'association. Les courses à Enghien, le prix de Pigalle, les préférés sont les 13, 16, 9, 4, 15, 5, 11 et 15. Suite de l'actu, c'est avec Nicolas Gomez. Bonjour Nicolas.
2: Bonjour à tous. Les pompiers ont encore lutté toute la nuit. Le méga-feu est stabilisé depuis hier en Gironde. 14 reprises de feu ont été signalées sur des zones qui avaient déjà été parcourues par le feu, précise la préfète du département. Hier, les campings de la Cano ont été évacués par mesure de précaution. 4000 vacanciers ont dû quitter leur location. 42 000 hectares ont brûlé. Au Porge, en Gironde, l'incendie n'est pas encore maîtrisé, indique la mairie. Elle appelle les habitants à ne pas se rendre près de la zone concernée pour ne pas gêner les secours. Dans le Var, l'incendie est officiellement fixé. 4500 hectares parcourus en 8 jours près de Pont-Eves. Près de 5000 habitants et touristes ont dû être évacués, mais le travail se poursuit. La vigilance reste de mise, assure la préfecture. Par ailleurs, un homme soupçonné d'être à l'origine d'une dizaine de départs de feu a été interpellé. Âgé de 23 ans, il a été mis en examen et placé en détention provisoire. En revanche, la piste volontaire est écartée pour l'incendie principal, selon la gendarmerie. Dans l'actualité aussi, reprise des frappes. Moyen-Orient, les États-Unis et l'Arabie Saoudite affirment avoir visé conjointement plusieurs sites logistiques et d'armement terroristes dans l'est de l'Irak. Une réponse à des tirs de drones lancés depuis l'Irak et interceptés par la défense saoudienne, mais aussi des tirs de missiles iraniens contre les forces américaines basées au Moyen-Orient. Dans la région, le calme était revenu depuis ce week-end. Garde à vue levée pour le suspect de l'attaque au couteau à Paris. La police évoque un état de santé du mis en cause incompatible avec la garde à vue pour des raisons psychiatriques. L'homme a été interpellé lundi après avoir blessé des passants à l'arme blanche dans le 17e arrondissement. Il tenait des propos incohérents. L'état de 2 des 3 femmes blessées est stabilisé. Et puis, 24 heures et 24 minutes, c'est le temps qu'a duré le vol d'essai et sans escale de l'Airbus A350-1000ULR reliant Melbourne à Toulouse. L'appareil s'est posé hier sur le tarmac toulousain après un peu plus de 23 000 km sans s'opposer. Les premiers vols commerciaux avec cet avion économe sont prévus en octobre 2027. Voilà pour l'actualité. Très bon début de journée à tous.
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1: Encore une très belle journée ce matin sur l'ensemble du département de la Manche. Un soleil qui va rester ancré dans le ciel tout au long de la journée. Les températures maintenant comptées ce matin, 19 degrés à Sainte-Mère-Église et Granville, 20 degrés à Montebourg, Barneville-Carteret et La Hague, 21 degrés à Avranches et à Goncoutainville, 22 degrés à Cherbourg et 23 degrés dans le secteur de Mortain et Saint-Lô. Dans l'après-midi, les maxis vont augmenter. Elles seront comprises entre 23 et 33 degrés. La mer sera ridée à Belle avec un vent de secteur sud-sud-ouest qui va basculer nord-nord-ouest en milieu de matinée. Il soufflera entre 20 et 40 km/h en rafale. Haute à 8h10, la mer sera basse à 15h07. Un COEF de 69, il est toujours en hausse.
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0: Zao en duo avec MC Solar, c'était Comme Caroline sur CFM.
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0: 8h09, bienvenue si vous nous rejoignez dans De Bon Matin, la matinale de CFM, la seule matinale de la Manche qui est progressée dans les sondages. Nous avons gagné de nombreux auditeurs et de nombreuses auditrices. Merci de votre fidélité à ceux qui étaient déjà là et qui sont toujours là. Merci à ceux et celles qui sont revenus. Et bienvenue à nos nouveaux auditeurs et nos nouvelles auditrices. Pour qui, pourquoi vous écoutez CFM le matin? Bah pour de la bonne musique. D'ailleurs, dans ce sens, qu'est-ce que je vais vous jouer? Madonna, allez, dans un instant. Lerita Mitsuko tout à l'heure. Manon Lisa, un petit peu plus tard. Ça, c'est un gros hit du moment, hein, Manon Lisa. Du côté de vos rubriques habituelles, vos bons plans, idées sorties vacances dans la Manche dans quelques minutes et les infos sports, vos très attendues infos sports tous les matins à 8h30 sur CFM. Pour le moment, c'est l'éphéméride. Alors, quel jour sommes-nous? Le mercredi 29 juillet dans la Manche. Le soleil s'est levé à 6h32 et va se coucher à 21h52. Nous perdons 3 petites minutes de soleil. Nous fêtons Marthe. Le proverbe du jour, la solitude ne convient qu'à Dieu. Quelques événements survenus à 22 juillet, j'ai évidemment relevé en 1836 l'inauguration de l'Arc de Triomphe à Paris. 1928, inauguration du stade Roland-Garros. 1958, création de l'agence spatiale américaine, la NASA. 1981, mariage du prince Charles et de Lady Diana Spencer en Mondovision à la télévision devant plus d'un milliard de téléspectateurs. Et enfin, beaucoup moins léger, 29 juillet 2021, c'est la nouvelle date du jour du dépassement. C'est-à-dire que l'humanité a consommé toutes les ressources naturelles annuelles que la planète est capable de produire par elle-même. 29 juillet, tout en sachant qu'on est en 2026, et je suis certain que la date a changé, qu'on est plus début juillet maintenant. Enfin bref, nous saurons très prochainement. Allez, revenons à de la joie avec vos anniversaires. Vous m'avez envoyé un message sur Messenger via notre page Facebook CFM. De qui s'agit-il? Eh bien de David. Il habite à Agneau, il fête aujourd'hui ses 39 ans. Bon anniversaire. Nous souhaitons également un excellent anniversaire à Aglaé, qui habite à côté d'Avranches et qui fête aujourd'hui ses 24 ans.

0: Génialissime et énormissime, c'est comme ça. Les meilleurs hits des années 80 sont dans de bon matin sur CFM. C'était les Rita Mitsouko que vous aviez reconnu, of course.
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0: Bonnes vacances partout dans la Manche. Je commence ce matin par vous parler de sport en douceur et de détente à la plage. À Hauteville-sur-Mer, rendez-vous à 9h30, donc tout à l'heure, à la cale sud, pour un réveil musculaire tout doux avec un professionnel. C'est gratuit, sans inscription. Vous pouvez vous y rendre directement, donc ce matin, tout à l'heure, à 9h30, avant l'arrivée de la chaleur. Du côté d'Agon-Coutainville, rendez-vous tous les matins à 10h sur la plage du Passou pour profiter d'une séance de gym douce et de détente musculaire pour tout niveau. Allez-y directement, c'est gratuit, sans inscription. Apportez juste avec vous un tapis ou une serviette, un short ou un jogging et de l'eau. Enfin, à Cherbourg en Cotentin, tous les jours sur la plage de Collignon, les maîtres nageurs du poste de secours vous proposent tous les après-midi à 15h ou 17h30 une séance d'aquagym les pieds dans l'eau de mer. Ça dure 30 minutes, c'est gratuit, ouvert à tous. Il suffit simplement de vous présenter au poste de secours quelques minutes avant les séances. Grande soirée de cyclisme aujourd'hui à Saint-Lô avec le circuit des remparts. Déjà la 54e édition et c'est une course en nocturne. Tout commence à 18h30 avec des animations et des concerts et le top départ de la course se fera à 20h pour cette boucle de folie de 2 km autour des remparts Saint-Lois. Que vous soyez amateur de cyclisme ou si vous souhaitez simplement passer une bonne soirée, n'hésitez pas à vibrer au passage du peloton et à encourager les coureurs. Parlons maintenant de marchés estivaux en musique. À 4000-sur-Sienne, le marché concert, c'est tous les mercredis de l'été devant la mairie, avec ce soir le duo Steeler Fingers pour vous ambiancer en faisant votre marché. Et à Pirou-Plage, tous les mercredis dès 16h, la grande place face à la plage se transforme en vitrine du savoir-faire de notre terroir de la Manche, avec un grand marché de producteurs artisans et créateurs qui vous propose une grande variété de produits. Des tables sont installées, donc vous pouvez même dîner sur place au grand air et en musique. Enfin, réservez dès maintenant votre place dans le train touristique du Cotentin pour le week-end Si n'était une fois à Carteret. C'est bien trouvé comme nom, je trouve. Départ de Port-Bail samedi à 18h pour un repas en plein air sur le parking du cinéma avant la projection de l'excellent film Un petit truc en plus. Et dimanche matin, départ à 9h depuis Port-Bail pour ensuite la diffusion du film Stitch dans le cinéma de Carteret. Bonnes vacances partout dans la Manche et avec CFM.
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0: et 2 et 3 et 4. Ah bah oui, c'est parfait pour faire son entraînement, pour s'échauffer, pour faire du sport. Ça, Jamelia Superstar à l'instant. Et ça tombe bien, vous êtes prêts maintenant pour les infos sport.
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2: Bonjour à tous, les premières idées de jeu du sélectionneur Zidane, un projet de la FIFA crée la colère, et puis les Français du tennis en lice cette semaine, c'est l'actu sport ce matin. L'ère Zidane a donc débuté 20 ans après sa dernière apparition avec l'équipe de France. Zinedine Zidane est devenu hier officiellement le nouveau sélectionneur après 14 ans de Didier Deschamps. Un nouveau sélectionneur qui a promis d'apporter sa patte et sa façon de faire. Il a aussi évoqué les premières idées de jeu de son équipe de France. Et sans surprise, ce sera plutôt offensif. Écoutez.
3: Ce que je peux vous dire, c'est que je suis animé par le jeu. J'étais un numéro 10. Moi, ce qui m'anime, c'est d'aller marquer des buts. Bien sûr, il faut un équilibre d'équipe, c'est forcément le plus important. Mais j'ai vécu 25 ans en Espagne, vous savez ce que ça veut dire. Et moi, sur le terrain, j'étais un leader de terrain. Et aujourd'hui, je vais devenir leader par mon expérience, par ce que j'ai fait, par ce que je crois être maintenant comme entraîneur. Donc voilà, mais vous allez voir ça tranquillement. On va se revoir rapidement.
2: Et on attend désormais la nomination du staff de Zinedine Zidane avant le premier match prévu le 25 septembre. En Turquie. Un mot de la préparation estivale, pas de sentiment pour Lens pour ses retrouvailles avec son ancien entraîneur Pierre Sage, désormais à Crystal Palace. Le RC Lens l'emporte 3-0 dans un match de 45 minutes. Pendant ce temps, ce projet de la FIFA qui provoque une tempête, le président de l'instance Gianni Infantino envisage de vendre des parts de la Coupe du Monde. Il aurait rencontré des fonds d'investissement proches de l'administration Trump. L'opération pourrait rapporter des milliards d'euros mais soulève la colère. Réaction outrée de l'UEFA. L'instance européenne dénonce le projet dans un communiqué et prévoit une réunion d'urgence cette semaine. Le tennis, les Français au premier tour de l'Open de Washington, déception et inquiétude pour Arthur Fils, battu par l'Espagnol Rodard. Ça passe pour Hugo Humbert et Adrien Manarino. Et puis ce très bel exploit humain en natation, atteint d'un cancer au cerveau depuis plus de 2 ans, le nageur écossais Archie Goodburn continue de nager. Il a d'ailleurs réussi à se qualifier pour la finale du 50 mètres brasse au jeu du Commonwealth organisé à Glasgow. Voilà pour l'actu sport, excellente journée.
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5: Encore une très belle journée ce matin sur l'ensemble du département de la Manche. Un soleil qui va rester ancré dans le ciel tout au long de la journée. Les températures maintenant comptées ce matin. 19 degrés à Sainte-Mère-Église et Granville. 20 degrés à Montebourg, Barneville-Carteret et La Hague. 21 degrés à Avranches et à Goncoutainville. 22 degrés à Cherbourg et 23 degrés dans le secteur de Mortain et Saint-Lô. Dans l'après-midi, les maxis vont augmenter. Elles seront comprises entre 23 et 33 degrés. La mer sera ridée à Belle avec un vent de secteur sud-sud-ouest qui va basculer nord-nord.

0: ouest en milieu de matinée. Il soufflera entre 20 et 40 km/h en rafale. Haute à 8h10, la mer sera basse à 15h07. Un COEF de 69, il est toujours en hausse.
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0: Bon début de journée, bonnes vacances avec la bonne musique de CFM. C'était No Doubt, It's My Life. Dans quelques instants, qu'est-ce qu'on va écouter? Le tout dernier titre d'Indochine qui s'appelle Les Nouveaux Soleils. On va écouter également John Lennon avec son immense titre Woman. On va jouer tout à l'heure à 9h-10. 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Mais pour le moment, on se pose et on retrouve Jessica, notre astrologue, pour votre horoscope. Sur CFM.
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3: Bélier, vous n'êtes pas en position de force, alors ne prenez pas de décisions importantes vous engageant pour l'avenir.
4: Taureau, vous n'avez pas une vision très juste de la situation, il vous manque des éléments peut-être.
5: Gémeaux, ne vous mettez pas en faute, on vous attend au tournant au moindre faux pas, soyez précautionneux.
6: Cancer, vous multipliez les contacts et les initiatives pour que vos affaires prospèrent comme il se doit.
7: Lion, vous êtes consciencieux et professionnel, on ne peut pas vous prendre en défaut.
8: Vierge, vous devez entretenir des relations harmonieuses avec vos collègues ou avec votre associé si vous voulez que vos affaires prospèrent.
9: Balance, vous démarrez au quart de tour, à la moindre réflexion.
10: Attention, arrondissez les angles au lieu de mettre de l'huile sur le feu.
11: Scorpion, votre ambition est à nouveau sur la sellette.
12: Vous retrouvez votre superbe pour prouver aux yeux de tous ce dont vous êtes capable.
13: Sagittaire, climat à haute tension au bureau.
14: Ne relâchez pas votre attention, vous risqueriez de commettre une bourde.
15: Capricorne, privilégiez les rendez-vous extérieurs, les réunions qui vous mettent en contact avec de nouveaux interlocuteurs.
16: Verseau, oxygénez-vous à la campagne ou prenez quelques jours de repos.
17: Vous avez besoin de vous mettre au vert pour décompresser.
18: Poisson, vous êtes soutenu dans vos entreprises, alors continuez dans la voie que vous vous êtes fixée.
19: Vous ne tarderez pas à récolter les fruits de vos efforts.
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0: Une chanson éternelle qu'on retrouve d'ailleurs souvent dans des pubs télé, hein. John Lennon avec Woman sur CFM, 8h52. Attention, préparez-vous, maintenant on joue.
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le hit mondial de Taylor Swift. Mais bon, à chaque fois qu'elle sort un titre, c'est un hit mondial, que dis-je, interplanétaire. C'était The Fate of Ophelia. Bienvenue si vous nous rejoignez sur CFM. Je vous souhaite de bonnes et de belles vacances avec nous partout dans la Manche. Il est pile 9h.

0: 9h, c'est l'heure de retrouver vos infos de la Manche avec Jean-Luc Herman. Bonjour Jean-Luc.
1: Bonjour Jean-Marc, bonjour à tous. La gérante du Burger King d'Avranches, sa mère et son conjoint ont été retrouvés assassinés le 11 juillet dernier près de Pretoria en Afrique du Sud où ils venaient d'arriver en vacances. L'enquête s'oriente vers un féminicide et vise l'ex-mari de la victime qui avait pris la fuite avec leur fille de 7 ans et un proche. Les deux hommes ont été arrêtés au Luxembourg le 22 juillet. Grâce à une coopération judiciaire avec la France, la fillette a été mise en sécurité et rapatriée le jour même. D'autres proches du suspect ont également été interpellés et mis en examen en France. Deux d'entre eux ont été placés en détention provisoire. Un incendie s'est déclaré hier après-midi sur une voiture et un camping-car à Saint-Clair-sur-Elle, une commune proche de Saint-Lô. Les flammes se sont propagées à la végétation environnante. Les pompiers, arrivés rapidement sur place, ont pu limiter les dégâts. Un homme de 80 ans a été pris en charge et conduit aux urgences de l'hôpital de Saint-Lô. Un accident s'est produit hier, peu avant 13h, sur la Nationale 174 à la hauteur des Baies-Crevon. Une collision entre deux voitures. Les pompiers envoyés sur place ne vont trouver qu'un seul protagoniste. Une femme de 22 ans qui était transportée aux urgences de Saint-Lô. Le second conducteur a pris la fuite. Une enquête est ouverte. Un feu de broussailles s'est déclaré dans un talus lundi soir à Bréal. Une dizaine de sapeurs-pompiers ont été mobilisés, appuyés par des agriculteurs présents sur place qui ont activement participé à limiter la propagation des flammes et à éteindre le sinistre. On ne connaît pas pour le moment l'origine du départ du feu. Une association de Coutances, la cantine des Patounes, lance une collecte de dons pour venir en aide aux animaux touchés par les récents incendies en Gironde et dans les Landes. L'intégralité des sommes récoltées sera reversée à 3 associations locales impliquées sur place. Les dons peuvent être déposés lors de la braderie de Coutances du 30 juillet au 1er août ou directement auprès de l'association. Les courses à Enghien, le prix de Pigalle, les préférés sont les 13, 16, 9, 4, 15, 5, 11 et 15. Suite de l'actu, c'est avec Nicolas Gomez. Bonjour Nicolas.
2: Bonjour à tous. Journée à haut risque pour les pompiers. On attend de nouveau des températures caniculaires aujourd'hui, notamment dans le sud-ouest, touché par les incendies. 16 départements placés en vigilance orange canicule à midi. Les Landes, la Gironde ainsi que de la Drôme au territoire de Belfort. Localement, les 42 degrés sont possibles sur l'intérieur de la Gironde et des Landes, prévient Météo France. Une météo qui peut favoriser des reprises de feu. 65 départements sont en vigilance orange pour un risque de feu de forêt élevé. L'incendie de Gironde n'est toujours pas fixé. Il est stabilisé depuis hier. La nuit était calme selon la préfecture. 42 000 hectares sont partis en fumée. 2000 soldats du feu restent mobilisés dans le département. Dans le Var, en revanche, le feu est fixé depuis hier. 8 jours après son déclenchement, il aura parcouru 4500 hectares dans le massif du Gros-Bessillon. 5000 habitants et touristes ont dû évacuer près de Pontevès. La vigilance reste de mise, assure la préfecture. Dans l'actualité aussi, garde à vue levée pour le suspect de l'attaque au couteau à Paris. La police évoque un état de santé du mis en cause incompatible avec la garde à vue pour des raisons psychiatriques. L'homme a été interpellé lundi après avoir blessé des passants à l'arme blanche dans le 17e arrondissement. Il tenait des propos incohérents à l'état de 2 des 3 femmes blessées et stabilisées. Un suspect interpellé après le vol au musée de Châtillon-sur-Seine. Vendredi dernier, 2 hommes ont dérobé le torque en or de la princesse de Vix. Le parquet de la juridiction interrégionale spécialisée de Nancy, en charge de l'enquête, a annoncé hier avoir interpellé un premier suspect âgé de 20 ans. Les investigations se poursuivent. Les États-Unis interdisent les robots humanoïdes étrangers. Leur importation est suspendue à cause des risques inacceptables pour la sécurité nationale du pays, selon le gouvernement de Donald Trump. Les robots chinois sont notamment visés. Et puis un record, l'Airbus A350-1000 ULR a relié Melbourne à Toulouse, sans escale, en 24 heures et 24 minutes. Les premiers vols commerciaux avec cet avion économe sont prévus en octobre 2027. Voilà pour l'actu, très bonne matinée à tous.
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1: Encore une très belle journée ce matin sur l'ensemble du département de la Manche. Un soleil qui va rester ancré dans le ciel tout au long de la journée. Les températures maintenant comptées ce matin, 19 degrés à Sainte-Mère-Église et Granville, 20 degrés à Montebourg, Barneville-Carteret et La Hague, 21 degrés à Avranches et à Goncoutainville, 22 degrés à Cherbourg et 23 degrés dans le secteur de Mortain et Saint-Lô. Dans l'après-midi, les maxis vont augmenter. Elles seront comprises entre 23 et 33 degrés. La mer sera ridée à Belle avec un vent de secteur sud-sud-ouest qui va basculer nord-nord-ouest en milieu de matinée. Il soufflera entre 20 et 40 km/h en rafale. Haute à 8h10, la mer sera basse à 15h07. Un COEF de 69. Il est toujours en hausse.
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0: Quand même, c'est le titre du tout dernier hit de Mickey sur CFM.
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0: Très bon début de journée, bonnes vacances à toutes et à tous et bienvenue dans De Bon Matin, la matinale de CFM jusqu'à 10h. Je suis Jean-Marc et je suis ravi depuis quelques mois d'être avec vous chaque matin pour vous accompagner dans la seule matinale des radios de la Manche qui ait progressé, gagné des auditeurs. Merci de votre fidélité, bienvenue à nos nouveaux auditeurs et à nos nouvelles auditrices. Vous êtes chaque jour de plus en plus nombreux à nous écouter. Merci infiniment. Alors, que va-t-il se passer dans cette prochaine demi-heure? Eh bien, de la bonne musique, comme toujours, sur CFM, avec Keen et Mylène Farmer, voire même Charlotte Cardin. Un petit peu plus tard, vos bons plans, idées sorties vacances dans la Manche, ça sera dans quelques minutes, mais pour le moment, c'est l'éphéméride. Nous sommes le mercredi 29 juillet, déjà, l'été passe quand même très vite. Hein. Dans la Manche, le soleil s'est levé à 6h32 et va se coucher à 21h52. Nous perdons 3 minutes de soleil. Nous fêtons Marthe. Le proverbe du jour, la solitude ne convient qu'à Dieu. Quelques événements survenus un 29 juillet. Donc dans cet éphéméride du jour, je vous ai sélectionné en 1836 l'inauguration de l'Arc de Triomphe à Paris. 1928, inauguration du stade Roland-Garros. 1958, création de l'agence spatiale américaine, la NASA. 1981, énorme mariage entre le prince Charles et Lady Diana Spencer en Mondovision à la télévision devant plus d'un milliard de téléspectateurs à l'époque. Et enfin, beaucoup moins réjouissant, écoutez bien, 29 juillet 2021, c'est la nouvelle date du jour du dépassement. C'est-à-dire que l'humanité a consommé toutes les ressources naturelles annuelles que la planète est capable de produire par elle-même. 29 juillet 2021, je vous le rappelle. Vos anniversaires du jour, c'est avec joie que je vous souhaite vos anniversaires, puisque vous m'avez envoyé un message sur Messenger via notre page Facebook CFM. Donc David, il habite à Agneau, il fête aujourd'hui ses 39 ans. Bon anniversaire à Aglaé qui habite à Avranches et qui fête ses 24 ans. Et nous souhaitons également un bon anniversaire à un touriste, à un vacancier, Florian. Il est en vacances à Saint-Germain-sur-Aix et il fête aujourd'hui ses 32 ans. Bon anniversaire!

0: Le tout dernier de Mylène Farmer, c'est à qui le tour sur CFM?
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0: Bonnes vacances avec nous, avec CFM et partout dans la Manche. Je commence ce matin par vous parler de sport en douceur et de détente à la plage. À Hauteville-sur-Mer, rendez-vous est bien dans 10 minutes, oui, à 9h30 à la cale sud pour un réveil musculaire tout doux avec un professionnel. C'est gratuit, sans inscription. Vous pouvez vous y rendre directement dans 10 minutes avant l'arrivée de la chaleur. Parce que c'est vrai qu'il va faire chaud aujourd'hui, mais c'est juste aujourd'hui. Hein. Demain, les températures vont redescendre et tant mieux. Du côté d'Agon-Coutainville, rendez-vous tous les matins à 10h sur la plage du Passou pour profiter d'une séance de gym douce et de détente musculaire pour tout niveau. Allez-y directement, c'est gratuit, sans inscription. Apportez juste avec vous un tapis ou une serviette, un short ou jogging et de l'eau. Enfin, à Cherbourg-au-Cotentin, tous les jours sur la plage de Collignon, les maîtres nageurs du poste de secours vous proposent tous les après-midi à 15h ou 17h30 une séance d'aquagym, les pieds dans l'eau de mer. Ça dure 30 minutes, c'est gratuit, ouvert à tous. Il suffit simplement de vous présenter au poste de secours quelques minutes avant les séances. Grande soirée de cyclisme aujourd'hui à Saint-Lô avec le circuit des remparts. Déjà la 54e édition et c'est une course en nocturne. Tout commence à 18h30 avec des animations et des concerts et le top départ de la course se fera à 20h pour cette boucle de folie de 2 km autour des remparts Saint-Lô. Que vous soyez amateur de cyclisme ou si vous souhaitez simplement passer une bonne soirée, eh bien n'hésitez pas à vibrer au passage du peloton et à encourager les coureurs. Parlons maintenant de marchés estivaux en musique à 4000-sur-Sienne. Le marché concert, c'est tous les mercredis de l'été devant la mairie. Et ce soir, le duo Steeler Fingers sera sur scène pour vous ambiancer en faisant votre marché. Et à Pirou-Plage, tous les mercredis dès 16h, la grande place face à la plage se transforme en vitrine du savoir-faire de notre terroir de la Manche avec un grand marché de producteurs, artisans et créateurs qui vous propose une grande variété de produits. Des tables sont installées, donc vous pouvez même dîner sur place au grand air et en musique. Enfin, réservez dès maintenant votre place dans le train touristique du Cotentin pour le week-end Si n'était une fois à Carteret. Départ de Port-Bail samedi à 18h pour un repas en plein air sur le parking du cinéma avant la projection du film Un petit truc en plus. Et dimanche matin, départ à 9h depuis Port-Bail pour la diffusion du film Switch dans le cinéma de Carteret. Le train touristique du Cotentin, c'est franchement génial. C'est un train qui va tout doucement, un petit train de collection d'époque, enfin un grand train d'ailleurs, c'est vrai. Et donc, c'est un vrai train, vous admirez les paysages du Cotentin et ça, croyez-moi, c'est pas du cinéma.
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2: Code Rouge sur France 2, série britannique. Alors qu'il rentre à Londres après avoir assisté à une conférence à Pékin, un médecin fait face à des accusations de meurtre et doit être ramené en Chine. Confus, épuisé et se déclarant innocent, le docteur Matthew Nolan tente d'alerter l'opinion publique.
3: Je m'appelle Matthew Nolan, je vais être extradé en Chine pour un crime que je n'ai pas commis.
4: En l'air, Matthew.
5: La vérité, c'est que vous avez laissé une femme mourir.
6: Je me suis fait piéger. C'est quoi ce bordel dans lequel tu nous as embarqués?
2: Secret d'histoire sur France 3, magazine présenté par Stéphane Bern sur le thème Robin des Bois, le prince des voleurs. Dans une Angleterre médiévale marquée par des luttes de pouvoir incessantes et des conflits territoriaux, Robin des Bois se distingue comme un hors-la-loi audacieux et intrépide au cœur de la forêt de Sherwood. La très très grande classe sur TF1, Code Rouge sur France 2 et Secret d'histoire sur France 3. Très belle soirée telle à tous.

0: Fever Dream, Alex Warren sur CFM, 9h38. Voici maintenant votre rubrique vie quotidienne. Est-ce que vous connaissez ce qu'est l'effet de la porte? Moi perso, je ne connaissais pas, mais ça nous arrive tous. Écoutez bien.
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2: Une simple porte peut parfois suffire à faire disparaître une idée. Vous connaissez sûrement cette scène. Vous quittez le salon pour aller dans la cuisine, vous passez la porte et d'un coup, plus rien. Impossible de se souvenir de ce qu'on était venu chercher. Rassurez-vous, ce n'est pas forcément un signe de mauvaise mémoire. Les chercheurs appellent cela l'effet de la porte. Notre cerveau ne stocke pas nos souvenirs comme un ordinateur. Il les organise en fonction du contexte dans lequel ils ont été créés. Et franchir une porte, c'est justement changer de contexte. En quelque sorte, le cerveau referme un chapitre pour en ouvrir un autre. Le salon devient une séquence, la cuisine, une nouvelle. Résultat, l'information, qui était utile quelques secondes plus tôt, passe momentanément au second plan. Elle n'a pas disparu, elle est simplement devenue un peu plus difficile à retrouver. Ce phénomène est encore plus fréquent lorsque nous faisons plusieurs choses en même temps. Si en traversant la maison, vous répondez à quelqu'un, regardez votre téléphone ou pensez à votre liste de courses, votre cerveau doit jongler entre plusieurs informations et certaines passent à la trappe, au moins provisoirement. La bonne nouvelle, c'est qu'il existe une astuce toute simple. Si vous ne retrouvez plus votre idée, revenez quelques pas en arrière dans la pièce d'où vous êtes parti. Retrouver le contexte initial aide souvent le cerveau à remettre la main sur l'information recherchée. Finalement, oublier pourquoi l'on est entré dans une pièce n'est pas une panne de mémoire, c'est simplement la preuve que notre cerveau classe en permanence les informations pour rester efficace, même s'il nous joue parfois des petits tours.

0: Angèle sur CFM avec Balance ton quoi. Il va être temps pour vous de nous balancer le mot de passe sur notre Messenger CFM.
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0: Et le balancer gentiment. Oui, c'est l'heure du jeu. 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Vos vacances, une semaine de vacances en mobilhome. Tout confort pour toute la famille ou entre amis dans un très beau camping. Le camping aux grands espaces de Saint-Germain-sur-Aix. Un camping avec un très bel espace aquatique extérieur. Une piscine intérieure en cas de mauvais temps. Et puis des aires de jeu pour les enfants, des terrains de sport. Ce camping est non loin de la plage. C'est un camping familial magnifique. Bref, vous allez passer des vacances formidables. 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Voilà, je vous ai tout dit, je vous quitte maintenant, je vous laisse en compagnie de Johan qui va vous accompagner jusqu'à 14h. C'était Jean-Marc avec vous depuis 7h ce matin, je vous souhaite de passer une bonne journée, de belles vacances. Ciao ciao, à demain, de bon matin à 7h sur CFM.
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0: Excellente journée, c'est CFMA, il est 10h. Les infos avec Nicolas Gomez. Bonjour Nicolas.
1: Bonjour à tous. Journée à haut risque pour les pompiers. On attend de nouveau des températures caniculaires aujourd'hui, notamment dans le sud-ouest, touché par les incendies. 16 départements placés en vigilance orange canicule à midi. Les Landes, la Gironde ainsi que de la Drôme au territoire de Belfort. Localement, les 42 degrés sont possibles sur l'intérieur de la Gironde et des Landes, prévient Météo France. Une météo qui peut favoriser des reprises de feu. 65 départements sont en vigilance orange pour un risque de feu de forêt élevé. L'incendie de Gironde n'est toujours pas fixé, il est stabilisé depuis hier. La nuit était calme selon la préfecture. 42 000 hectares sont partis en fumée, 2 000 soldats du feu restent mobilisés dans le département. Dans le Var, en revanche, le feu est fixé depuis hier, 8 jours après son déclenchement. Il aura parcouru 4 500 hectares dans le massif du Gros-Bessillon. 5 000 habitants et touristes ont dû évacuer près de Pont-Aves. La vigilance reste de mise, assure la préfecture. Dans l'actualité aussi, garde à vue levée pour le suspect de l'attaque au couteau à Paris. La police évoque un état de santé du mis en cause incompatible avec la garde à vue pour des raisons psychiatriques. L'homme a été interpellé lundi après avoir blessé des passants à l'arme blanche dans le 17e arrondissement. Il tenait des propos incohérents. L'état de deux des trois femmes blessées est stabilisé. Un suspect interpellé après le vol au musée de Châtillon-sur-Seine. Vendredi dernier, deux hommes ont dérobé le torque en or de la princesse de Vix. Le parquet de la juridiction interrégionale spécialisée de Nancy, en charge de l'enquête, a annoncé hier avoir interpellé un premier suspect âgé de 20 ans. Les investigations se poursuivent. Les États-Unis interdisent les robots humanoïdes étrangers. Leur importation est suspendue à cause des risques inacceptables pour la sécurité nationale du pays, selon le gouvernement de Donald Trump. Les robots chinois sont notamment visés. Et puis un record, l'Airbus A350-1000 ULR a relié Melbourne à Toulouse sans escale en 24 heures et 24 minutes. Les premiers vols commerciaux avec cet avion économe sont prévus en octobre 2027. Voilà pour l'actu, très bonne matinée à tous.

0: The Weeknd avec Blinding Lights sur CFM, soyez les bienvenus en ce mercredi matin, bel été, bonnes vacances avec nous et puis pensez également à tous ceux et toutes celles qui sont au travail en ce mercredi 29 juillet. Bonne fête aux Martes, c'est la journée internationale du tigre, journée nationale également du rouge à lèvres et puis on a du côté des anniversaires de stars, notamment Jean-Luc Anglade qu'on a vu dans La Reine Margot, 37 de le matin ou encore dans la série Braco. Jean-Luc Anglade, il a 71 ans. Alexandra Paul, 63 ans, on l'a vu dans la série Alerte à Malibu. Et on a Fernando Alonso, qui a aujourd'hui 45 ans. Bon anniversaire également à vous, si c'est le cas. Il y aura dans quelques minutes Madonna avec Sabrina Carpenter, Bring Your Love, et Jérémy Frérot avec Frérot sur CFM.
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0: Sia avec Courage to Change, c'est CFM, belle journée avec nous. Et vous le savez, entre 10h et 14h, tous les bons plans dans la région. Eh bien, on en parle avec demain Barneville-Carteret, un spectacle de ventriloquie familiale et décalé porté par le duo Thomas et Philippe, présenté comme renversant. Barneville-Carteret, donc, qui accueille en tout cas ce spectacle de ventriloquie. N'hésitez pas à renseigner-vous à l'office de tourisme du Cotentin. Vous allez eh bien, sur le site encotentin.fr pour savoir un petit peu plus voilà, sur ce spectacle de ventriloquie. Il s'appelle Parents malgré lui. Ça sera demain à Barneville-Carteret, demain à 20h30. Dans quelques minutes, j'ai pour vous Indochine qui arrive avec No Name. Et tout de suite, on parle emploi.
1: À Carentan-les-Marais, on recherche un technicien ou une technicienne de maintenance en robotique. C'est pour un contrat à durée indéterminée. Les débutants sont acceptés sur le secteur du Ménil-Adelay. On recherche un contremaître en menuiserie pour un contrat à durée indéterminée. Là aussi, les débutants sont acceptés sur le Mont Saint-Michel. On recherche un opérateur de production. C'est un contrat à durée indéterminée. Les débutants sont acceptés sur Coutances. On recherche un commis agricole. Un contrat à durée indéterminée, 3 ans d'expérience vous sont demandés. Sur le secteur de Cherbourg, on recherche un coordonnateur de sécurité nucléaire de projet. C'est un contrat à durée indéterminée, les débutants sont acceptés, vous devez.

0: Le groupe Dépêche Mode avec Enjoy the Silence sur CFM en ce mercredi matin. 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Shakira qui arrive avant 11h, on va s'écouter Die Die.
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0: Une excellente fin de matinée, c'est CFM, 11h. Les infos avec Nicolas Gomez. Bonjour Nicolas.
1: Bonjour à tous. Journée à haut risque pour les pompiers. On attend de nouveau des températures caniculaires aujourd'hui, notamment dans le sud-ouest, touché par les incendies. 16 départements placés en vigilance orange canicule à midi. Les Landes, la Gironde ainsi que de la Drôme au territoire de Belfort. Localement, les 42 degrés sont possibles sur l'intérieur de la Gironde et des Landes, prévient Météo France. Une météo qui peut favoriser des reprises de feu. 65 départements sont en vigilance orange pour un risque de feu de forêt élevé. L'incendie de Gironde n'est toujours pas fixé. Il est stabilisé depuis hier. La nuit était calme selon la préfecture. 42 000 hectares sont partis en fumée. 2000 soldats du feu restent mobilisés dans le département. Dans le Var, en revanche, le feu est fixé. Depuis hier, 8 jours après son déclenchement, il aura parcouru 4500 hectares dans le massif du Gros Bessillon. 5000 habitants et touristes ont dû évacuer près de Pont-Aves. La vigilance reste de mise, assure la préfecture. Dans l'actualité aussi, garde à vue levée pour le suspect de l'attaque au couteau à Paris. La police évoque un état de santé du mis en cause incompatible avec la garde à vue pour des raisons psychiatriques. L'homme a été interpellé lundi après avoir blessé des passants à l'arme blanche dans le 17e arrondissement. Il tenait des propos incohérents. L'état de deux des trois femmes blessées est stabilisé. Un suspect interpellé après le vol au musée de Châtillon-sur-Seine. Vendredi dernier, deux hommes ont dérobé le torque en or de la princesse de Vix. Le parquet de la juridiction interrégionale spécialisée de Nancy, en charge de l'enquête, a annoncé hier avoir interpellé un premier suspect âgé de 20 ans. Les investigations se poursuivent. Les États-Unis interdisent les robots humanoïdes étrangers. Leur importation est suspendue à cause des risques inacceptables pour la sécurité nationale du pays, selon le gouvernement de Donald Trump. Les robots chinois sont notamment visés. Et puis un record, l'Airbus A350 1000 ULR a relié Melbourne à Toulouse, sans escale, en 24 heures et 24 minutes. Les premiers vols commerciaux avec cet avion économe sont prévus en octobre 2027. Voilà pour l'actu, très bonne matinée à tous.

0: Le groupe Supertramp, c'était It's Raining Again sur CFM. Les bons plans avec demain, notamment balade en calèche gourmande, c'est à Saint-Lô. Demain de 17h à 19h30, balade en calèche tirée par des chevaux de trait Cob Normand. Au départ du marché avec dégustation d'un produit du marché local et anecdote sur l'histoire de Saint-Lô racontée en chemin. Super sympa ça. Départ donc du marché de Saint-Lô. Et donc ça vous attend. Demain à 17h jusqu'à 19h30, des départs successifs à durer 15 à 20 minutes. Renseignements également du côté de l'Office de Tourisme et de la Culture de Saint-Lô Agglo. Je vous laisse un numéro 02 33 55 21 24. Dans quelques minutes arrive Angèle avec Justice. Ça sera What You Want.
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0: Anastasia, Left Inside Alone sur CFM en ce mercredi matin. Belle journée avec nous. On parlera dans quelques minutes de Will Smith qui s'est fait construire un camion de 2,5 millions de dollars qu'il utilisait notamment lors de ses tournages. Et là maintenant, il est à la location, ce camion assez hallucinant. Vous allez voir, je vais vous expliquer tout ce que vous avez retrouvé à l'intérieur. Et il le loue actuellement la nuit, 295 dollars la nuit. Il est situé dans un ranch au Texas. On en parle tout à l'heure. Charlotte Cardin qui arrive, tant pis pour elle. Céline Dion avec Danson. Et tout de suite, on parle cinéma.
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2: L'homme araignée fait son grand retour et il doit tout reprendre à zéro. Avec ce Spider-Man et Brand New Day, Tom Holland incarne pour la 7ème fois Peter Parker et le super-héros araignée, une suite directe du film No Way Home, sorti il y a près de 5 ans. Peter Parker doit affronter les conséquences des événements de l'époque, la mort de sa tante May, l'apparition de personnages d'autres univers et puis surtout la mémoire effacée de tout son propre univers. Il est donc de retour dans l'anonymat.
3: Salut, je m'appelle Peter Parker. Vous vous souvenez pas de moi, mais on se connaissait. Une catastrophe allait se produire et le seul moyen de l'éviter, c'était que tout le monde oublie mon existence. Parfois, Spider-Man doit faire des choix difficiles, même si ça brise le cœur de Peter Parker.
2: Et Peter Parker et Spider-Man ont donc disparu de toutes les mémoires, mais une nouvelle menace va apparaître et un changement dans ses pouvoirs qu'il faut comprendre.
4: L'ADN est en train de muter, ce pourrait être extrêmement dangereux.
5: Les araignées ont trois stades dans la...

0: Katy Perry, c'était I Kiss a Girl sur CFM. Excellente journée avec nous. Tiens, on parlait de Will Smith. Will Smith qui s'est fait construire un camion de 2,5 millions de dollars avec une salle de cinéma de 30 places. Et aujourd'hui, attention, il se loue 295 dollars la nuit, ce fameux camion The Heat. C'est un motorhome à deux étages de 16 mètres de long, 30 tonnes et 110 mètres carrés habitables, conçu sur mesure, je vous le disais, pour 2,5 millions de dollars sur ces tournages. Un véhicule d'exception qui comprend notamment une cuisine professionnelle avec du granit, 14 télévisions, des aménagements en cuir et pierre naturelle, ainsi qu'une salle de bain avec douche, sauna. Et à l'étage, il abrite une véritable salle de projection de 30 places équipée d'un écran rétractable de 100 pouces et d'un système audio haut de gamme. Voilà, en ce moment, le camion est disponible au public, accessible au public et disponible à la location pour 295 dollars la nuit dans un ranch situé au Texas. Sympa, voilà, ça peut être une nuit sympathique. Dans quelques minutes, Madcon Begin et Joe a écouté End of Beginning sur CFM.
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0: Il est midi, soyez les bienvenus, c'est CFM. Le Flash Manche avec Jean-Luc Herman. Bonjour Jean-Luc.
1: Bonjour Jeanne, bonjour à tous. Une jeune femme de 19 ans à vélo est morte ce mercredi matin après avoir été percutée par une voiture à Réville dans le Cotentin. Son conjoint présent au moment des faits ainsi que la conductrice du véhicule ont été transportés à l'hôpital choqués par ce drame. Une dizaine de sapeurs-pompiers et le SAMU ont été mobilisés sur place. On ne connaît pas pour le moment les circonstances précises de l'accident. Une enquête est ouverte. La gérante du Burger King d'Avranches, sa mère et son conjoint ont été retrouvés assassinés le 11 juillet dernier près de Pretoria en Afrique du Sud où ils venaient d'arriver en vacances. L'enquête s'oriente vers un féminicide et vise l'ex-mari de la victime qui avait pris la fuite avec leur fille de 7 ans et un proche. Les deux hommes ont été arrêtés au Luxembourg le 22 juillet. Grâce à la coopération judiciaire avec la France, la fillette a été mise en sécurité et rapatriée le jour même. D'autres proches du suspect ont également été interpellés et mis en examen. En France, deux d'entre eux ont été placés en détention provisoire. Un incendie s'est déclaré hier après-midi sur une voiture et un camping-car à Saint-Clair-sur-Elle, une commune proche de Saint-Lô. Les flammes se sont propagées à la végétation environnante. Les pompiers arrivés rapidement sur place ont pu limiter les dégâts. Un homme de 80 ans a été pris en charge et conduit aux urgences de l'hôpital de Saint-Lô. Un accident s'est produit hier peu avant 13h sur la Nationale 174 à la hauteur d'Ébécrevon. Une collision entre deux voitures. Les pompiers arrivés sur place vont trouver qu'un seul protagoniste, une femme de 22 ans qui était transportée aux urgences de Saint-Lô. Le second conducteur a pris la fuite. Une enquête est ouverte. Une association de Coutances, la cantine des Patounes, lance une collecte de dons pour venir en aide aux animaux touchés par les récents incendies en Gironde et dans les Landes. L'intégralité des sommes récoltées sera reversée à trois associations locales impliquées sur place. Les dons peuvent être déposés lors de la braderie de Coutances du 30 juillet au 1er août ou directement auprès de l'association. Suite de l'actu, c'est maintenant avec Zachary Brault. Bonjour Zachary.
2: Bonjour à tous. Alors que les incendies sont toujours en cours en Gironde, dans les Landes et le Var, la question des moyens se pose. Les départements pointent du doigt des promesses de l'État non tenues. Pendant ce temps, la solidarité continue de s'organiser avec une campagne de dons, notamment du côté du Secours Populaire. Le soutien financier est à privilégier, vous le verrez. Et puis la FIFA déclenche une nouvelle polémique. Son président envisagerait de vendre des parts de la compétition à des investisseurs privés, dont la famille Trump. Journée à risque sur le front des incendies. On craint des reprises de feu en Gironde avec des vents secs et des températures au-dessus des 40 degrés localement dans le sud-ouest. 16 départements sont en vigilance orange canicule aujourd'hui. La Gironde, les Landes, mais aussi en Auvergne-Rhône-Alpes et Bourgogne-Franche-Comté. En Gironde, le méga-feu a parcouru 42 000 hectares. 2200 sapeurs-pompiers restent mobilisés. Et alors que la France connaît un été historique où jamais autant d'hectares n'avaient brûlé sur le territoire national, l'association Départements de France s'inquiète d'un risque d'asphyxie financière. Les collectivités financent à 90% le budget des SDIS, un effort majoritairement soutenu par les conseils départementaux qui ne peuvent plus suivre aujourd'hui face à l'évolution des risques. Pour le président de l'association et du conseil départemental de Côte d'Or, François Sauvadet, l'État doit prendre ses responsabilités.
3: Moi je me souviens des engagements du président de la République de reconstituer une flotte aérienne suffisante après 2022. On n'a pas été à la hauteur des engagements qui ont été pris. Quand on a des incendies de cette ampleur, d'abord il faut penser aux hommes, aux femmes qui sont impactés, aux pompiers, aux agriculteurs, aux bénévoles, à tous ceux qui sont sur le terrain. Mais ce n'est pas simplement sous le coup de l'émotion qu'il faut régler ce problème-là. Parce qu'on voit bien que passer l'émotion retombe dans les problématiques budgétaires qu'on connaît bien en ce moment dans ce pays, avec des coupes sombres. Ce que je demande aujourd'hui, c'est que dès qu'on en aura fini avec ces incendies, que nous puissions réunir le Beauvau de la sécurité pour prendre enfin des décisions de financement. On est au bout du système aujourd'hui.
2: Le budget des SDIS a coûté au département plus de 3 milliards d'euros cette année, c'est deux fois plus qu'il y a 20 ans. Et pendant que les pompiers luttent toujours sur le terrain, la solidarité s'organise. Plusieurs associations multiplient les appels aux dons. On rappelle que plus de 250 000 personnes ont été évacuées sur les trois incendies. Mais pour que cette aide soit vraiment efficace, il faut privilégier le soutien financier, selon Lise Toussaint, membre du Bureau national du Secours Populaire.
4: Les gens, souvent, ils ont tendance à se dire, il y a une catastrophe, j'apporte des vêtements, des meubles ou des choses comme ça. C'est pas utile. C'est pas utile, on a suffisamment de vêtements. C'est pas le besoin premier des gens et ce besoin-là, on peut y répondre. Donc, en fait, il y a à la fois le risque d'encombrer les routes, notamment quand on va en direction de la Gironde, et il y a aussi le risque de déborder les associations de tri, de choses comme ça, de questions de logistique. Et quand il y a des catastrophes, on a envie de faire plus. Tout le monde, même nous, on est frustrés de ne pas pouvoir en faire plus. Là, il faut faire attention de ne pas être contre-productif. Donc, surtout, n'apportez pas de vêtements. Regardez bien les consignes des autorités, des associations pour savoir ce qu'est le plus pertinent.
2: Pour faire un don financier, les associations vous invitent à passer uniquement par leur site internet officiel afin d'éviter les fausses cagnottes en ligne. Dans le reste de l'actualité, après la découverte de bébés morts à Orange hier, la mère a été placée en garde à vue. Elle était encore hospitalisée après avoir accouché à son domicile dimanche. C'est son compagnon qui a découvert les ossements de quatre nourrissons et le corps d'un nouveau-né dans une boîte. On l'a appris ce matin, la mort de Kavinsky, le DJ français connu pour son morceau Night Call, qu'il a notamment interprété avec Angèle lors de la cérémonie de clôture des Jeux Olympiques de Paris en 2024, a été retrouvé sans vie à son domicile hier soir. Il avait 50 ans. Le foot, un nouveau projet pour la FIFA et un tollé en vue. Le président de l'instance mondiale, Gianni Infantino, envisage de vendre des parts de la Coupe du Monde. L'objectif, augmenter les revenus financiers liés à la compétition. L'opération pourrait rapporter des milliards d'euros et pour ce projet, Louis Crépeau, la FIFA envisage de créer une société commerciale.
5: Oui, une société qui sera chargée de gérer l'organisation de la Coupe du Monde et du Mondial des clubs, valorisée à 20 milliards de dollars. Elle sera détenue par la FIFA et par des investisseurs extérieurs à 20%. La création de cette société et la vente des parts permettraient à chaque fédération membre de la FIFA de toucher 20 millions de dollars immédiatement, puis d'augmenter ses revenus dans le futur. Gianni Infantino aurait déjà rencontré des fonds d'investissement proches de Donald Trump, ce qui risque de relancer les polémiques sur les liens de la FIFA avec le clan du président américain et d'aggraver la levée de boucliers.
2: Et justement, les réactions mécontentes n'ont pas tardé. Réactions outrées de l'UEFA notamment. « Aucun d'entre nous n'est propriétaire du football », écrit l'instance européenne qui prévoit une réunion d'urgence dès cette semaine. Philippe Diallo, le président de la Fédération française, précise de son côté que les fédérations n'ont jamais été consultées. Et puis, 5 ans plus tard, le retour de l'homme-araignée au cinéma. Spider-Man Brand New Day sort aujourd'hui dans les salles avec Tom Holland dans le costume rouge et bleu. Le volet précédent, No Way Home, avait dépassé le milliard de dollars au box-office mondial. Voilà pour l'info, très bon après-midi à tous.
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1: Encore beaucoup, beaucoup de soleil sur l'ensemble du territoire de la Manche. Quelques petites entrées maritimes sur la côte ouest. Une situation qui va durer jusqu'en soirée. Les températures, comptez 22 degrés dans le secteur de Barneville-Carteret et Villedieu-les-Poils. 27 à Cherbourg, 28 à Coutances, 30 à Carentan, 31 à Saint-Vallat-Hougues, 32 degrés à Avranches et Saint-Lô et 33 degrés gré à Mortain, côté mer. Elle sera ridée à Belle avec un vent de secteur ouest-nord-ouest qui va basculer nord-nord-ouest en début d'après-midi. Il soufflera entre 30 et 40 km/h en rafale. Basse à 15h07, la mer sera haute à 20h26, un COEF de 72. Il est toujours en hausse.
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0: Clara Luciani avec Cette Vie, CFM. Belle journée avec nous. Et attention, demain, vous avez peut-être envie de découvrir le Qigong. Eh bien, rendez-vous à Coutances demain à 17h dans le cadre du village estival Bulle d'été installé sur le square de l'évêché. Initiation gratuite au Qigong en plein air pour découvrir voilà, cette gymnastique douce chinoise dans une ambiance détendue. Voilà, rendez-vous au square de l'évêché à Coutances, accès libre. Et donc, c'est d'ailleurs tous les jeudis pendant la durée de l'événement. En tout cas, ça sera demain à 17h. Toutes les infos sur le site coutances.fr. Dans quelques minutes, allez, on s'écoute notamment Freya Sky avec Silent Treatment sur CFM.
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0: Shakira avec Underneath Your Clothes sur CFM. Bel été avec nous partout dans la région. Vous pouvez nous écouter par exemple du côté de Cherbourg sur le 101.1, du côté de Villedieu sur le 99. Vous consultez les fréquences sur le site cfm.fr et grâce au site, hein, si vous partez quelques jours en vacances, quel que soit votre lieu de vacances, vous pourrez nous écouter sur internet grâce au site cfm.fr. Dans quelques minutes, allez, moi je vous cale K-pop Demon Hunters et Golden, Tame Impala également avec Dracula, et tout de suite on parle télé.
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2: Sur votre plateau de télé ce soir, une prof au bout du rouleau, un homme accusé de meurtre et un personnage légendaire. La très très grande classe sur TF1, film avec Melra Bedia. Sophia est une jeune prof de français martyrisée par ses élèves. Croyant enfin tenir la mutation de ses rêves, elle se lance dans des adieux explosifs. Problème, sa mutation est gelée. Elle est désormais en concurrence avec une prof au CV irréprochable.
3: Pour notre dernier jour ensemble, j'avais envie d'être sincère.
4: Bah, tu vois, il y a une chose, Inès, qui me ferait trop plaisir, c'est que tu prennes une douche au moins une fois dans ta vie.
3: Parce qu'en fait, tu vois, je suis là. Je suis plus là.
5: Madame, vous êtes là?
3: Bah non, je suis plus là, connard. Parce que je me casse. Allez, hasta la vista, les puceaux.
2: Code Rouge sur France 2, série britannique. Alors qu'il rentre à Londres après avoir assisté à une conférence à Pékin, un médecin fait face à des accusations de meurtre et doit être ramené en Chine. Confus, épuisé et se déclarant innocent, le docteur Matthew Nolan tente d'alerter l'opinion publique.
6: Je m'appelle Matthew Nolan. Je vais être extradé en Chine pour un crime que je n'ai pas commis.
7: En l'air, à genoux.
8: La vérité, c'est que vous avez laissé une femme mourir.
9: Je me suis fait piéger. C'est quoi ce bordel dans lequel tu nous as embarqués?
2: Secret d'histoire sur France 3, magazine présenté par Stéphane Bern sur le thème Robin des Bois, le prince des voleurs. Dans une Angleterre médiévale marquée par des luttes de pouvoir incessantes et des conflits territoriaux, Robin des Bois se distingue comme un hors-la-loi audacieux et intrépide au cœur de la forêt de Sherwood. La très très grande classe sur TF1, Code Rouge sur France 2 et Secret d'histoire sur France 3. Très belle soirée télé à tous.

0: Belle journée avec nous sur CFM, c'était Lizzo avec To Be Loved et on vous offre vos vacances, une semaine de vacances en mobilhome du côté du camping aux grands espaces à Saint-Germain-sur-Aix. 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Allez, bonne chance, moi je vous cale Ed Sheeran dans quelques minutes avec Caméra.
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0: Il est 13h, bon début d'après-midi, c'est CFM. Le Flash Manche avec Jean-Luc Herman. Bonjour Jean-Luc.
1: Bonjour Johan, bonjour à tous. Une jeune femme de 19 ans à vélo est morte ce mercredi matin après avoir été percutée par une voiture à Réville dans le Cotentin. Son conjoint présent au moment des faits ainsi que la conductrice du véhicule ont été transportés à l'hôpital choqués par ce drame. Une dizaine de sapeurs-pompiers et le SAMU ont été mobilisés sur place. On ne connaît pas pour le moment les circonstances précises de l'accident. Une enquête est ouverte. La gérante du Burger King d'Avranches, sa mère et son conjoint ont été retrouvés assassinés le 11 juillet dernier près de Pretoria en Afrique du Sud où ils venaient d'arriver en vacances. L'enquête s'oriente vers un féminicide et vise l'ex-mari de la victime qui avait pris la fuite avec leur fille de 7 ans et un proche. Les deux hommes ont été arrêtés au Luxembourg le 22 juillet. Grâce à la coopération judiciaire avec la France, la fillette a été mise en sécurité et rapatriée le jour même. D'autres proches du suspect ont également été interpellés et mis en examen en France. Deux d'entre eux ont été placés en détention provisoire. Un incendie s'est déclaré hier après-midi sur une voiture et un camping-car à Saint-Clair-sur-Elle, une commune proche de Saint-Lô. Les flammes se sont propagées à la végétation environnante. Les pompiers arrivés rapidement sur place ont pu limiter les dégâts. Un homme de 80 ans a été pris en charge et conduit aux urgences de l'hôpital de Saint-Lô. Un accident s'est produit hier peu avant 13h sur la Nationale 174 à la hauteur d'Ébécrevon. Une collision entre deux voitures. Les pompiers arrivés sur place vont trouver qu'un seul protagoniste, une femme de 22 ans qui était transportée aux urgences de Saint-Lô. Le second conducteur a pris la fuite. Une enquête est ouverte. Une association de Coutances, la cantine des Patounes, lance une collecte de dons pour venir en aide aux animaux touchés par les récents incendies en Gironde et dans les Landes. L'intégralité des sommes récoltées sera reversée à 3 associations locales impliquées sur place. Les dons peuvent être déposés lors de la braderie de Coutances du 30 juillet au 1er août ou directement auprès de l'association. Suite de l'actu, c'est avec François Germa. Bonjour François.
2: Bonjour à tous. Le feu toujours stabilisé en Gironde. Les flammes ont ravagé 42 000 hectares de végétation. Les pompiers craignent les conditions météo de la journée avec des températures qui pourront atteindre 41 degrés avec des rafales de vent. Plus de 2 000 pompiers se relaient sur le terrain. Pendant ce temps, l'enquête se poursuit sur l'origine des flammes. Depuis une semaine, 11 personnes ont été déférées pour incendie volontaire ou mise en danger par le feu. Notamment un brancardier interpellé après avoir mis le feu à des arbustes. Mais aussi un mineur de 15 ans qui venait d'incendier des broussailles. Au total, ce sont plus de 20 enquêteurs qui sont mobilisés sur ce dossier. Une mère de famille placée en garde à vue dans le Vaucluse. 5 bébés morts ont été retrouvés dans son appartement d'Orange, dans lequel elle vit avec son compagnon. Le couple a 2 enfants. Une enquête a été ouverte pour meurtre. Un élève peut être contraint de changer d'établissement scolaire à cause du comportement de ses parents. La mesure vient d'être mise en place via un décret. Objectif, protéger les enseignants. Une mesure contestée par les syndicats. Un suivi pédagogique est prévu jusqu'à la fin de l'année scolaire pour les élèves réaffectés. À l'étranger, Volodymyr Zelensky est aux États-Unis. Le président ukrainien demande une nouvelle fois de négocier un cessez-le-feu avec la Russie. Il dénonce le manque de volonté de Vladimir Poutine. Volodymyr Zelensky salue une bonne rencontre avec Donald Trump à la Maison-Blanche, lors de laquelle ils ont évoqué la possibilité pour l'Ukraine de produire des intercepteurs Patriot utilisés pour la défense antiaérienne. Et puis on a appris la mort de Kavinsky. Le corps du DJ français a été retrouvé chez lui. Il avait connu le succès au début des années 2010 avec son titre Night Call, titre qu'il avait notamment interprété avec Angèle lors de la cérémonie de clôture des Jeux Olympiques de Paris 2024. Kavinsky est mort à l'âge de 50 ans. Parmi les réactions, celle de la ministre de la Culture Catherine Pégard. Elle écrit sur X: avec la disparition soudaine de Kavinsky, la France perd l'une de ses voix les plus singulières. Voilà pour l'info, excellent après-midi.
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1: Encore beaucoup, beaucoup de soleil sur l'ensemble du territoire de la Manche. Quelques petites entrées maritimes sur la côte ouest. Une situation qui va durer jusqu'en soirée. Les températures comptaient 22 degrés dans le secteur de Barneville-Carteret et Villedieu-les-Poêles. 27 à Cherbourg, 28 à Coutances, 30 à Carentan, 31 à Saint-Vallat-Hougues, 32 degrés à Avranches et Saint-Lô et 33 degrés à Mortain. Côté mer, elle sera ridée à Belle avec un vent de secteur ouest-nord-ouest qui va basculer nord-nord-ouest en début d'après-midi. Il soufflera entre 30 et 40 km/h en rafale. Basse à 15h07, la mer sera haute à 20h26, 5 OF de 72. Il est toujours en hausse.
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0: Très bel été avec nous aussi, FM et Eurythmics à l'instant, souvenir. Bon, on parlait d'insolite et on part direction la Thaïlande du côté de Lopburi. Une femme prénommée Nani a découvert que ses 26 000 euros d'économie conservés dans un coffre-fort en acier pour payer en fait ses mensualités de maison avaient été dévorés, écoutez bien, par des termites. Moins d'un mois après sa dernière ouverture, les insectes se sont infiltrés par de minuscules interstices pour réduire les billets en confettis. Alors bien que les termites s'attaquent facilement au papier dans une maison infestée, la banque a accepté de remplacer uniquement les billets partiellement lisibles. Les coupures totalement détruites ne seront pas remboursées, laissant la victime face à une perte financière irrécupérable. Voilà, elle a caché 26 000 euros, l'équivalent de 26 000 euros dans un coffre-fort, et des termites ont réduit ses billets en miettes. Dans quelques minutes, Vanessa Paradis qui arrive. On va s'écouter les épines du cœur sur CFM.
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0: Pierre Demar, je pense à vous sur CFM. Une très belle après-midi avec nous. Et ben nous, on pense à vous, on aime vous donner des bons plans. Et demain, il y a une visite guidée. Raconte-nous Villedieu et ses chevaliers. C'est à Villedieu-les-Poêles-Rouffigny. Demain, à partir de 14h30, visite guidée hein, qui fait revivre Villedieu à travers le regard d'un chevalier de l'Ordre de Malte pour comprendre comment ces chevaliers hospitaliers ont façonné l'histoire de la cité du cuivre. Départ donc hein, à partir de l'office de tourisme. C'est 5€ pour les adultes, gratuit pour les moins de 12 ans. N'hésitez pas à contacter l'office de tourisme de Villedieu, 02 33 61 05 69. 02 33 61 05 69. Dans quelques minutes, j'ai pour vous Milky avec David Guetta. Ça sera Just the Way You Are et Oshi avec Mauvais Rêve sur CFM.
1: Dans l'actualité environnementale aujourd'hui, l'Europe abaisse la dose admissible d'un polluant éternel dans l'eau, le coût du soutien de l'État au déploiement des énergies renouvelables augmente, et puis la fourmi invasive Tapinoma magnum menace la biodiversité d'une commune près de Toulouse. L'Europe serre la vis sur les polluants éternels et abaisse fortement la dose journalière admissible du TFA, un polluant omniprésent dans l'eau. Il se forme lors de la dégradation des pesticides ou de certains gaz utilisés dans l'industrie. Extrêmement persistant, on le retrouve dans les sols, les nappes phréatiques et au bout du compte dans l'eau potable. Le seuil admissible est donc divisé par 3,5. Lors d'une étude de l'Agence nationale de sécurité sanitaire en France, publiée en décembre 2025, le TFA a été retrouvé dans 92% des échantillons d'eau. L'État augmente ses charges de soutien aux énergies

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0: très bel été avec nous sur CFM. C'était Slimane avec Mieux que moi. Je vous souhaite également une excellente après-midi. Dans quelques minutes, on approche en tout cas de 14h. Je vais céder ma place. Je vous donne rendez-vous demain jeudi à partir de 10h sur CFM. Profitez bien des vacances. Bon courage également pour ceux qui sont au travail. Et n'oubliez pas tout à l'heure, un petit peu plus tard, entre 16h et 19h, quel qui sera là. Bruno Mars, que je vous cale avec I Just Might, et Amy Winehouse en souvenir, ça sera Rehab. Salut tout le monde.
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1: Bonjour à tous. Le feu toujours stabilisé en Gironde. Les flammes ont ravagé 42 000 hectares de végétation. Les pompiers craignent les conditions météo de la journée avec des températures qui pourront atteindre 41 degrés avec des rafales de vent. Plus de 2 000 pompiers se relaient sur le terrain. Pendant ce temps, l'enquête se poursuit sur l'origine des flammes. Depuis une semaine, 11 personnes ont été déférées pour incendie volontaire ou mise en danger par le feu, notamment un brancardier interpellé après avoir mis le feu à des arbustes, mais aussi un mineur de 15 ans qui venait d'incendier des broussailles. Au total, ce sont plus de 20 enquêteurs qui sont mobilisés sur ce dossier. Une mère de famille placée en garde à vue dans le Vaucluse. 5 bébés morts ont été retrouvés dans son appartement d'Orange, dans lequel elle vit avec son compagnon. Le couple a 2 enfants. Une enquête a été ouverte pour meurtre. Un élève peut être contraint de changer d'établissement scolaire à cause du comportement de ses parents. La mesure vient d'être mise en place via un décret. Objectif, protéger les enseignants. Une mesure contestée par les syndicats. Un suivi pédagogique est prévu jusqu'à la fin de l'année scolaire pour les élèves réaffectés. À l'étranger, Volodymyr Zelensky est aux États-Unis. Le président ukrainien demande une nouvelle fois de négocier un cessez-le-feu avec la Russie. Il dénonce le manque de volonté de Vladimir Poutine. Volodymyr Zelensky salue une bonne rencontre avec Donald Trump à la Maison-Blanche, lors de laquelle ils ont évoqué la possibilité pour l'Ukraine de produire des intercepteurs Patriot utilisés pour la défense antiaérienne. Et puis on a appris la mort de Kavinsky. Le corps du DJ français a été retrouvé chez lui. Il avait connu le succès au début des années 2010 avec son titre Night Call, titre qu'il avait notamment interprété avec Angèle lors de la cérémonie de clôture des Jeux Olympiques de Paris 2024. Kavinsky est mort à l'âge de 50 ans. Parmi les réactions, celle de la ministre de la Culture Catherine Pégard. Elle écrit sur X: avec la disparition soudaine de Kavinsky, la France perd l'une de ses voix les plus singulières. Voilà pour l'info, excellent après-midi.

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1: L'homme araignée fait son grand retour et il doit tout reprendre à zéro. Avec ce Spider-Man et Brand New Day, Tom Holland incarne pour la 7ème fois Peter Parker et le super-héros araignée, une suite directe du film No Way Home, sorti il y a près de 5 ans. Peter Parker doit affronter les conséquences des événements de l'époque, la mort de sa tante May, l'apparition de personnages d'autres univers et puis surtout la mémoire effacée de tout son propre univers. Il est donc de retour dans l'anonymat.
2: Salut, je m'appelle Peter Parker. Vous vous souvenez pas de moi, mais on se connaissait. Une catastrophe allait se produire et le seul moyen de l'éviter, c'était que tout le monde oublie mon existence. Parfois, Spider-Man doit faire des choix difficiles, même si ça brise le cœur de Peter Parker.
1: Et Peter Parker et Spider-Man ont donc disparu de toutes les mémoires, mais une nouvelle menace va apparaître et un changement dans ses pouvoirs qu'il faut comprendre.
3: L'ADN est en train de muter, ce pourrait être extrêmement dangereux.
4: Les araignées ont 3 stades dans leur vie.
5: T'as l'air KO, mon gars.
4: Pour les araignées qui réussissent cette transition, ça s'apparente alors à une renaissance.
1: Et renaissance, c'est bien le mot d'ordre de ce nouveau film qui revient à une version très simple de Peter Parker et Spider-Man. Toujours aussi personnel, toujours aussi plein d'action, toujours aussi drôle, le film relance l'histoire de l'homme araignée. Il va recevoir l'aide d'un nouvel Avenger, Spider-Man Brand New Day avec Tom Holland, Zendaya et Sadie Sink. C'est à découvrir au cinéma.

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1: Bonjour à tous. 65 départements en vigilance orange, feu de forêt. Le risque de feu peut être localement très élevé, prévient Météo France. En Gironde et dans les Landes, les pompiers sont toujours à pied d'œuvre pour lutter contre les flammes. Une lutte compliquée par les fortes températures. La Gironde et les Landes sont en vigilance orange canicule, tout comme 16 autres départements, du Puy-de-Dôme au Doubs, en passant par la Savoie. Dans le Var, l'incendie du Gros Bessillon est fixé. Les flammes ont parcouru 4500 hectares en 8 jours. Les habitants sont autorisés à rentrer chez eux, mais sont appelés à rester très vigilants sur le terrain. 870 sapeurs-pompiers et leurs 250 engins sont toujours mobilisés. Parmi les moyens aériens qui seront déployés si nécessaire, deux hélicoptères bombardiers d'eau, un Slovaque et un Tchèque qui pourront appuyer ceux du Conseil départemental. L'Union européenne monte au créneau et dénonce le projet de la FIFA d'ouvrir la porte aux investisseurs privés pour vendre des parts de la Coupe du Monde à l'initiative du président Gianni Infantino, une filiale qui aurait pour mission de gérer les droits commerciaux et l'organisation opérationnelle des tournois. Le gouvernement français, de son côté, annonce l'organisation aujourd'hui d'une réunion d'urgence des instances européennes du football. Volodymyr Zelensky aux États-Unis. Le président ukrainien demande une nouvelle fois de négocier un cessez-le-feu avec la Russie. Il dénonce le manque de volonté de Vladimir Poutine. Volodymyr Zelensky salue une bonne rencontre avec Donald Trump à la Maison-Blanche, lors de laquelle ils ont évoqué la possibilité pour l'Ukraine de produire des intercepteurs Patriot utilisés pour la défense antiaérienne. Et puis Kavinsky, fierté française pour toujours, les mots d'Emmanuel Macron sur les réseaux sociaux. Le chef de l'État réagit à la mort du DJ français à l'âge de 50 ans. Son corps a été retrouvé chez lui. Une enquête est ouverte pour déterminer l'origine du décès. Kavinsky s'est fait connaître du grand public au début des années 2010 avec son titre Night Call, qu'il avait d'ailleurs interprété avec Angèle lors de la cérémonie de clôture des JO de Paris. Voilà pour l'essentiel de l'info. Excellent après-midi.

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0: Hello tout le monde, en ce mercredi, milieu de semaine, tranquille. Tranquille avec la playlist de l'été, CFM, Sekiel et Sesting qu'on va écouter dans un instant, ou encore Mike Smith et Niall Horan, Drive Safe. L'info d'abord de François Germain, tout de suite à 16h, bonjour.
1: Bonjour à tous, 65 départements en vigilance orange, feu de forêt, le risque de feu peut être localement très élevé, prévient Météo France. En Gironde et dans les Landes, les pompiers sont toujours à pied d'œuvre pour lutter contre les flammes, une lutte compliquée par les fortes températures. La Gironde et les Landes sont en vigilance orange canicule, tout comme 16 autres départements. Du Puy-de-Dôme au Doubs en passant par la Savoie. Dans le Var, l'incendie du Gros Bessillon est fixé. Les flammes ont parcouru 4500 hectares en 8 jours. Les habitants sont autorisés à rentrer chez eux, mais sont appelés à rester très vigilants. Sur le terrain, 870 sapeurs-pompiers et leurs 250 engins sont toujours mobilisés. Parmi les moyens aériens qui seront déployés si nécessaire, 2 hélicoptères bombardiers d'eau, un Slovaque et un Tchèque qui pourront appuyer ceux du Conseil départemental. L'Union européenne monte au créneau et dénonce le projet de la FIFA d'ouvrir la porte aux investisseurs privés pour vendre des parts de la Coupe du Monde à l'initiative du président Gianni Infantino, une filiale qui aurait pour mission de gérer les droits commerciaux et l'organisation opérationnelle des tournois. Le gouvernement français, de son côté, annonce l'organisation aujourd'hui d'une réunion d'urgence des instances européennes du football. Volodymyr Zelensky aux États-Unis, le président ukrainien demande une nouvelle fois de négocier un cessez-le-feu avec la Russie. Il dénonce le manque de volonté de Vladimir Poutine. Volodymyr Zelensky salue une bonne rencontre avec Donald Trump à la Maison-Blanche, lors de laquelle ils ont évoqué la possibilité pour l'Ukraine de produire des intercepteurs Patriot utilisés pour la défense anti-aérienne. Et puis Kavinsky, fierté française pour toujours, les mots d'Emmanuel Macron sur les réseaux sociaux. Le chef de l'État réagit à la mort du DJ français à l'âge de 50 ans. Son corps a été retrouvé chez lui. Une enquête est ouverte pour déterminer l'origine du décès. Kavinsky s'est fait connaître du grand public au début des années 2010 avec son titre Night Call, qu'il avait d'ailleurs interprété avec Angèle lors de la cérémonie de clôture des JO de Paris. Voilà pour l'essentiel de l'info. Excellent après-midi.

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0: Yes, CFM avec les Louise Attack et Je t'emmène au vent. Un petit peu de vrance pour nous rafraîchir, ça pourrait être pas mal en ce mercredi avec cette chaleur, ce thermomètre qui a bien grimpé. On est bien mieux sur les côtes hein, d'ailleurs, je sais pas ce que vous en pensez avec la playlist CFM évidemment pour se rafraîchir. Je vous proposerai d'ailleurs dans un instant Zazie avec Rue de la Paix, on aura aussi la rencontre d'Isis et Théodora avec Mélodrama. Encore un autre audio, Daisy et Joseph Kamel par cœur. D'ailleurs Joseph Kamel qui vient d'annoncer sur les réseaux sortir un tout nouveau titre, en tout cas c'est imminent. Si vous voulez en savoir plus, rendez-vous sur les réseaux de Joseph Kamel, les réseaux officiels. Tout à l'heure la pop culture et puis un petit peu plus tard on reviendra avec Jean-Luc Herman sur l'info locale et votre météo sur CFM, ne bougez pas. On passe cette fin de journée ensemble.
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0: Un grand merci d'écouter CFM avec This Is et Théodora, c'était Mélodrama. C'est Kael, j'espère que tout va bien de votre côté avec cette vague de chaleur. On va revenir d'ailleurs sur les prévisions en météo tout à l'heure. Prévisions en météo locale avec notre camarade Jean-Luc Herman. Avant ça, votre radio de la région continue à vous ambiancer pour cette fin de journée, que vous soyez en vacances ou non. On aura Yacht avec On s'oubliera, c'est une nouveauté CFM qui arrive. Je vous proposerai également Miley Cyrus avec Dream As One. Et puis là, c'est la pop culture tout de suite, il est 4h30 dans la région.
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2: L'homme araignée fait son grand retour et il doit tout reprendre à zéro. Avec ce Spider-Man et Brand New Day, Tom Holland incarne pour la 7ème fois Peter Parker et le super-héros araignée, une suite directe du film No Way Home, sorti il y a près de 5 ans. Peter Parker doit affronter les conséquences des événements de l'époque, la mort de sa tante May, l'apparition de personnages d'autres univers et puis surtout la mémoire effacée de tout son propre univers. Il est donc de retour dans l'anonymat.
3: Salut, je m'appelle Peter Parker. Vous vous souvenez pas de moi, mais on se connaissait. Une catastrophe allait se produire et le seul moyen de l'éviter, c'était que tout le monde oublie mon existence. Parfois, Spider-Man doit faire des choix difficiles, même si ça brise le cœur de Peter Parker.
2: Et Peter Parker et Spider-Man ont donc disparu de toutes les mémoires, mais une nouvelle menace va apparaître et un changement dans ses pouvoirs qu'il faut comprendre.
4: L'ADN est en train de muter, ce pourrait être extrêmement dangereux.
5: Les araignées ont trois stades dans leur vie.
6: T'as l'air KO, mon gars.
5: Pour les araignées qui réussissent cette transition, ça s'apparente alors à une renaissance.
2: Et renaissance, c'est bien le mot d'ordre de ce nouveau film qui revient à une version très simple de Peter Parker et Spider-Man. Toujours aussi personnel, toujours aussi plein d'action, toujours aussi drôle, le film relance l'histoire de l'homme araignée. Il va recevoir l'aide d'un nouvel Avenger, Spider-Man Brand New Day avec Tom Holland, Zendaya et Sadie Sink. C'est à découvrir au cinéma.

0: 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La suite du programme, c'est Marine avec Escroc pour Jean-Luc Herman et puis les trios aussi. Désolé pour hier soir. Petite pause d'abord dans la Manche.
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0: Yes, CFM, c'est Kael, il est 17h. 17h, la pendule du studio et Joanne en beginning. Dans un instant, on aura Christophe Maillot aussi avec la lune. Couleur du ciel et thermomètre pour demain, jeudi et l'info locale. C'est Jean-Luc Herman. Bonsoir.
1: Bonsoir Kael, bonsoir à tous. Une jeune femme de 19 ans à vélo est morte ce mercredi matin après avoir été percutée par une voiture à Réville dans le Cotentin. Son conjoint présent au moment des faits ainsi que la conductrice du véhicule ont été transportés à l'hôpital en état de choc. Une dizaine de sapeurs-pompiers, le SAMU, ont été mobilisés sur place. On ne connaît pas pour le moment les circonstances précises de l'accident. Une enquête est ouverte. Un employé de l'entreprise Chéroa Ducellay-Chéry dans le Sud-Manche a entamé lundi soir une grève de la faim, de la soif et de ses médicaments pour dénoncer un harcèlement qu'il dit subir depuis 2017 de la part de son supérieur. Il s'est installé devant l'entreprise et demande une rencontre avec la direction. Celle-ci a confirmé qu'une procédure disciplinaire et qu'une mise à pied étaient en cours et qu'un rendez-vous était prévu dans les prochains jours. La gérante de Burger King à Avranches, sa mère et son conjoint ont été retrouvés assassinés le 11 juillet dernier près de Pretoria en Afrique du Sud où ils venaient d'arriver en vacances. L'enquête s'oriente vers un féminicide et vise l'ex-mari de la victime qui avait pris la fuite avec leur fille de 7 ans et un proche. Les deux hommes ont été arrêtés au Luxembourg le 22 juillet grâce à une coopération judiciaire avec la France. La fillette a été mise en sécurité et rapatriée le jour même. Un accident s'est produit hier, peu avant 13h, sur la Nationale 174 à la hauteur d'Hébécrevon. Une collision entre deux voitures. Les pompiers envoyés sur place ne vont trouver qu'un seul protagoniste, une femme de 22 ans qui a été transportée aux urgences de Saint-Lô. Le second conducteur a pris la fuite. Une enquête est ouverte. Selon une étude du magazine Gite.fr, basée sur les données météo de World Weather Online, la Manche compte 5 communes parmi les 50 plus venteuses de France. Jobourg, sur le cap de la Hague, arrive en tête avec une moyenne de 25 km/h de vent, se classant 7e à l'échelle nationale. Elle est suivie pour le département de Barneville-Carteret, puis de Barfleur-Cherbourg et Saint-Vallaougue. Une exposition qui s'explique par un littoral ouvert sans obstacle sur l'Atlantique, profitant notamment aux amateurs de voile et de kitesurf. Pour info, Ouessant, dans le Finistère, est la commune la plus venteuse de France. Suite de l'actu, c'est avec François Germain. Bonsoir François.
2: Bonjour à tous. 65 départements en vigilance orange, feu de forêt. Le risque de feu peut être localement très élevé, prévient Météo France. En Gironde et dans les Landes, les pompiers sont toujours à pied d'œuvre pour lutter contre les flammes. Une lutte compliquée par les fortes températures. La Gironde et les Landes sont en vigilance orange canicule, tout comme 16 autres départements, du Puy-de-Dôme au Doubs en passant par la Savoie. Dans le Var, l'incendie du Gros Bessillon est fixé. Les flammes ont parcouru 4500 hectares en 8 jours. Les habitants sont autorisés à rentrer chez eux, mais sont appelés à rester très vigilants. Sur le terrain, 870 sapeurs-pompiers et leurs 250 engins sont toujours mobilisés. Parmi les moyens aériens qui seront déployés si nécessaire, 2 hélicoptères bombardiers d'eau, un Slovaque et un Tchèque qui pourront appuyer ceux du Conseil départemental. L'Union européenne monte au créneau et dénonce le projet de la FIFA d'ouvrir la porte aux investisseurs privés pour vendre des parts de la Coupe du Monde à l'initiative du président Gianni Infantino. Une filiale qui aurait pour mission de gérer les droits commerciaux et l'organisation opérationnelle des tournois. Le gouvernement français, de son côté, annonce l'organisation aujourd'hui d'une réunion d'urgence des instances européennes du football. Volodymyr Zelensky aux États-Unis. Le président ukrainien demande une nouvelle fois de négocier un cessez-le-feu avec la Russie. Il dénonce le manque de volonté de Vladimir Poutine. Volodymyr Zelensky salue une bonne rencontre avec Donald Trump à la Maison-Blanche, lors de laquelle ils ont évoqué la possibilité pour l'Ukraine de produire des intercepteurs patriotes utilisés pour la défense antiaérienne. Et puis Kavinsky, fierté française pour toujours, les mots d'Emmanuel Macron sur les réseaux sociaux. Le chef de l'État réagit à la mort du DJ français à l'âge de 50 ans. Son corps a été retrouvé chez lui. Une enquête est ouverte pour déterminer l'origine du décès. Kavinsky s'est fait connaître du grand public au début des années 2010 avec son titre Night Call, qu'il avait d'ailleurs interprété avec Angèle lors de la cérémonie de clôture des JO de Paris. Voilà pour l'essentiel de l'info. Excellent après-midi.
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4: Le département coupé en deux, demain au nord du soleil, dans le sud du soleil et au centre des nuages qui vont rester à peu près tout au long de la journée. Dans l'après-midi, les nuages vont même descendre un petit peu plus bas dans le sud. Les températures comptaient 15 degrés à Coutances et Carentan, 16 à La Hague, Saint-Hilaire-du-Harcouët, Saint-Lô et Avranches, 17 à Barneville-Carteret et Saint-Val-la-Hougue, 18 à Cherbourg, 19 dans le secteur de Granville. Dans l'après-midi, les maxis seront comprises entre 20 et 29 degrés. La mer sera aride à belle demain avec un vent de secteur nord-nord-ouest qui va souffler entre 30 et 40 km/h en rafale. Basse à 3h28 du matin. La mer sera haute à 8h47. Un coef de 75. Il est en hausse.
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0: Michael Jackson sur CFM. Voilà de quoi occuper les enfants demain pour les vacances. À Granville, atelier d'initiation au dessin et la peinture pour enfants animé par l'atelier Galerie Emmanuel d'Isségli. C'est dans une ambiance plutôt sympa au cœur de Granville. Hein. On vous propose de participer à cet atelier. Tarif 18 euros par enfant. N'hésitez pas à vous rapprocher tiens, de cet atelier Galerie Emmanuel d'Isségli du côté de Granville. Demain, l'atelier c'est 10h30 à midi. Nous, on va se reprocher de la télé dans un instant à 17h30. Avant ça, on écoutera 400 Trees avec Tendresse et puis Angèle. Et puis les 4 Size aussi. Gabriela.
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0: CFM avec les 400 Trees. On a une pensée pour Vincent Berloger. Plus connu sous le nom du DJ français Kavinsky, il a été retrouvé inanimé hier à son domicile. Il avait 51 ans, le DJ français qui a notamment signé la BO du film Drive, sorti en 2011 avec Nightcall. Il a refait une version d'ailleurs 2024 lors de la cérémonie de clôture des JO de Paris avec la chanteuse Angèle, titre qui a beaucoup tourné en radio depuis. Une pensée pour Kavinsky donc, et ses proches bien évidemment. Je vous propose de repartir en musique avec Kyo Hors du Temps, avec Tame Impala aussi et Jenny Dracula, et puis l'Armo de télé tout de suite à 17h30.
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2: Sur votre plateau télé ce soir, une prof au bout du rouleau, un homme accusé de meurtre et un personnage légendaire. La très très grande classe sur TF1, film avec Melra Bedia. Sophia est une jeune prof de français martyrisée par ses élèves. Croyant enfin tenir la mutation de ses rêves, elle se lance dans des adieux explosifs. Problème, sa mutation est gelée. Elle est désormais en concurrence avec une prof au CV irréprochable.
3: Pour notre dernier jour ensemble, j'avais envie d'être sincère. Bah, tu vois, il y a une chose, Inès, qui me ferait trop plaisir, c'est que tu prennes une douche au moins une fois dans ta vie. Parce qu'en fait, tu vois, je suis là. Je suis plus là.
4: Madame, vous êtes là?
3: Bah non, je suis plus là, connard. Parce que je me casse. Allez, hasta la vista, les puceaux.
2: Code Rouge sur France 2, série britannique. Alors qu'il rentre à Londres après avoir assisté à une conférence à Pékin, un médecin fait face à des accusations de meurtre et doit être ramené en Chine. Confus, épuisé et se déclarant innocent, le docteur Matthew Nolan tente d'alerter l'opinion publique.
5: Je m'appelle Matthew Nolan, je vais être extradé en Chine pour un crime que je n'ai pas commis.
6: La vérité, c'est que vous avez laissé une femme mourir.
7: Je me suis fait piéger. C'est quoi ce bordel dans lequel tu nous as embarqués?
2: Secret d'histoire sur France 3, magazine présenté par Stéphane Bern sur le thème Robin des Bois, le prince des voleurs. Dans une Angleterre médiévale marquée par des luttes de pouvoir incessantes et des conflits territoriaux, Robin des Bois se distingue comme un hors-la-loi audacieux et intrépide au cœur de la forêt de Sherwood. La très très grande classe sur TF1, Code Rouge sur France 2 et Secret d'histoire sur France 3. Très belle soirée telle à tous.

0: Will Brown avec Welcome to Brownsville sur CFM. Yes, welcome, welcome sur la radio de la région, partout, partout dans la Manche. Merci de nous écouter de plus en plus nombreux là depuis les derniers sondages qui sont tombés. Les dernières audiences sont plutôt positives pour nous et franchement on est très content de vous savoir de plus en plus nombreux là de côté du poste. J'espère que tout va bien pour vous, que vous passez un bel été, de belles vacances. Si vous n'êtes pas encore en vacances, votre tour viendra. Je vous le souhaite évidemment de tout cœur. Taylor Swift pour vous faire passer le temps avec Opelite. On aura Tove Lo aussi avec Stromae, des fleurs, une nouveauté CFM qui arrive avant de retrouver Jean-Luc Herman tout à l'heure. Ce sera 18h pour l'info locale et votre météo pour demain jeudi. À tout de suite.
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0: votre playlist de l'été CFM continue. Ce mercredi soir avec Vanessa Paradis, avec Zao aussi, comme Caroline. L'info et la météo d'abord, tout de suite on retrouve Jean-Luc Herman en studio. Bonsoir Jean-Luc.
1: Bonsoir Kel, bonsoir à tous. Une jeune femme de 19 ans à vélo est morte ce mercredi matin après avoir été percutée par une voiture à Réville dans le Cotentin. Son conjoint présent au moment des faits ainsi que la conductrice du véhicule ont été transportés à l'hôpital en état de choc. Une dizaine de sapeurs-pompiers, le SAMU, ont été mobilisés sur place. On ne connaît pas pour le moment les circonstances précises de l'accident. Une enquête est ouverte. Un employé de l'entreprise Chéroa Ducellé-Chéry dans le Sud-Manche a entamé lundi soir une grève de la faim, de la soif et de ses médicaments pour dénoncer un harcèlement qu'il dit subir depuis 2017 de la part de son supérieur. Il s'est installé devant l'entreprise et demande une rencontre avec la direction. Celle-ci a confirmé qu'une procédure disciplinaire et qu'une mise à pied était en cours et qu'un rendez-vous était prévu dans les prochains jours. La gérante de Burger King à Avranches, sa mère et son conjoint ont été retrouvés assassinés le 11 juillet dernier près de Pretoria en Afrique du Sud où ils venaient d'arriver en vacances. L'enquête s'oriente vers un féminicide et vise l'ex-mari de la victime qui avait pris la fuite avec leur fille de 7 ans et un proche. Les deux hommes ont été arrêtés au Luxembourg le 22 juillet grâce à une coopération judiciaire avec la France. La fillette a été mise en sécurité et rapatriée le jour même. Un accident s'est produit hier peu avant 13h sur la Nationale 174 à la hauteur d'Ébécrevon. Une collision entre deux voitures. Les pompiers envoyés sur place ne vont trouver qu'un seul protagoniste, une femme de 22 ans qui était transportée aux urgences de Saint-Lô. Le second conducteur a pris la fuite. Une enquête est ouverte. Selon une étude du magazine Gite.fr basée sur les données météo de World Weather Online, la Manche compte 5 communes parmi les 50 plus venteuses de France. Jobourg, sur le cap de la Hague, arrive en tête avec une moyenne de 25 km/h de vent, se classant 7e à l'échelle nationale. Elle est suivie pour le département de Barneville-Carteret, puis de Barfleur-Cherbourg et Saint-Valahoug. Une exposition qui s'explique par un littoral ouvert sans obstacle sur l'Atlantique, profitant notamment aux amateurs de voile et de kitesurf. Pour info, Ouessant dans le Finistère est la commune la plus venteuse de France. Suite de l'actu, c'est avec François Germain. Bonsoir François.
2: Bonsoir à tous. La Gironde, toujours confrontée aux flammes. Après 42 000 hectares partis en fumée, le feu est stabilisé mais pas encore éteint. Quelques reprises ont eu lieu cet après-midi, la faute notamment à la chaleur. Après 16 départements aujourd'hui, ce seront 23 départements qui sont en vigilance orange canicule demain, notamment la Gironde et les Landes. Entre les évacuations à répétition, les campings parfois réduits en cendres et le risque permanent de reprise des feux, les touristes désertent les lieux. Certains annulent même leurs vacances prévues à la fin du mois d'août pour éviter d'éventuelles mauvaises surprises. Et forcément, le manque à gagner est colossal pour les hébergeurs, comme l'explique Lionel Pujade, président du syndicat d'hôtellerie de plein air de Gironde.
3: Du 20 juillet au 20 août, c'est notre cœur de saison. Mais moi, aujourd'hui, je suis à 140-150 000 euros de pertes sur le mois d'août, en gros, sur un mois où j'ai fait 50%. Mais qui peuvent être compensés si les gens décalent un petit peu, et si on a un peu de monde fin août, et comme ça. Mais ça va être très difficile. Voilà. Il n'y a pas que nous qui sommes impactés par ça, parce que nous, on est hébergeurs, mais les gens qui dorment chez nous vont consommer ailleurs, ils vont consommer dans les grandes surfaces, chez les gens qui louent des bateaux. Vous avez des vendeurs de souvenirs en bas de la ligne du Pilat. Si on a 4 clients, nous, ils en auront 3.
2: Le ministre du Commerce et du Tourisme, Serge Papin, appelle les Français à maintenir leurs vacances dans la zone une fois le feu fixé. Une mère de famille placée en garde à vue dans le Vaucluse. 5 bébés morts ont été retrouvés dans son appartement d'Orange, dans lequel elle vit avec son compagnon, lui aussi en garde à vue. Le couple a 2 enfants. Une enquête est ouverte pour meurtre. Et puis, Kavinsky, fierté française pour toujours. Les mots d'Emmanuel Macron sur les réseaux sociaux. Le chef de l'État réagit à la mort du DJ français à l'âge de 50 ans. Son corps a été retrouvé chez lui. Une enquête a été ouverte pour déterminer l'origine du décès. Et Kavinsky s'est fait connaître du grand public au début des années 2010. Avec son titre Night Call. Voilà pour l'essentiel de l'info. Excellente soirée.
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5: Le département coupé en deux, demain au nord du soleil, dans le sud du soleil et au centre des nuages qui vont rester à peu près tout au long de la journée. Dans l'après-midi, les nuages vont même descendre un petit peu plus bas dans le sud. Les températures comptaient 15 degrés à Coutances et Carentan, 16 à La Hague, Saint-Hilaire-du-Harcouët, Saint-Lô et Avranches, 17 à Barneville-Clairteret et Saint-Valaouge, 18 à Cherbourg, 19 dans le secteur de Granville. Dans l'après-midi, les maxis seront comprises entre 20 et 29 degrés. La mer sera aride à Belle demain avec un vent de secteur nord-nord-ouest qui va souffler entre 30 et 40 km/h en rafale. Basse à 3h28 du matin. La mer sera haute à 8h47. Un coef de 75. Il est en hausse.
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0: CFM, c'est Kiel, on vous propose une activité plutôt sympa. Cavalier autrement, balade d'orientation du côté de la haie d'Ectof. Demain, de 14h à 16h, activité originale et ludique. En forme de chasse au trésor, en toute autonomie, hein, à l'aide d'une carte, il faut retrouver les rubans disposés sur un parcours préétabli à travers la campagne de la haie d'Ectof. Vous pouvez vous renseigner pour en savoir plus par mail. cavalier-autrement@hotmail.com. cavalier-autrement@hotmail.com pour vous renseigner. Je propose de repartir en musique avec Bruno Mars, I Just Might, avec Louisa aussi et Jetlag, et puis tout à l'heure un mot de télé, et puis on aura l'info également. Le journal de 18h30 tout à l'heure, ça arrive sur CFM.
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0: Louisa avec Jetlag, alors que l'homme araignée continue de tisser sa toile. Tom Holland est de retour dans un nouvel épisode de la saga Spider-Man Brand New Day qui sort aujourd'hui dans les salles de la région. Les critiques sont plutôt bonnes. Bon bah à voir, vous allez le voir et puis vous nous dites ce que vous en pensez les amis en message privé sur la page Facebook CFM, n'hésitez pas. Amir avec On Dirait et puis je vous proposerai également le journal CFM. D'abord un mot de télé tout de suite pour ce mercredi soir, voici les primes.
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2: Sur votre plateau de télé ce soir, une prof au bout du rouleau, un homme accusé de meurtre et un personnage légendaire. La très très grande classe sur TF1, film avec Melra Bedia. Sophia est une jeune prof de français martyrisée par ses élèves. Croyant enfin tenir la mutation de ses rêves, elle se lance dans des adieux explosifs. Problème, sa mutation est gelée. Elle est désormais en concurrence avec une prof au CV irréprochable.
3: Pour notre dernier jour ensemble, j'avais envie d'être sincère.
4: Bah, tu vois, il y a une chose, Inès, qui me ferait trop plaisir, c'est que tu prennes une douche au moins une fois dans ta vie.
3: Parce qu'en fait, tu vois, je suis là. Je suis plus là.
5: Madame, vous êtes là?
3: Bah non, je suis plus là, connard. Parce que je me casse. Allez, hasta la vista, les puceaux.
2: Code Rouge sur France 2, série britannique. Alors qu'il rentre à Londres après avoir assisté à une conférence à Pékin, un médecin fait face à des accusations de meurtre et doit être ramené en Chine. Confus, épuisé et se déclarant innocent, le docteur Matthew Nolan tente d'alerter l'opinion publique.
6: Je m'appelle Matthew Nolan. Je vais être extradé en Chine pour un crime que je n'ai pas commis.
7: En l'air, adieu.
8: La vérité, c'est que vous avez laissé une femme mourir.
9: Je me suis fait piéger. C'est quoi ce bordel dans lequel tu nous as embarqués?
2: Secret d'histoire sur France 3, magazine présenté par Stéphane Bern sur le thème Robin des Bois, le prince des voleurs. Dans une Angleterre médiévale marquée par des luttes de pouvoir incessantes et des conflits territoriaux, Robin des Bois se distingue comme un hors-la-loi audacieux et intrépide au cœur de la forêt de Sherwood. La très très grande classe sur TF1, Code Rouge sur France 2 et Secret d'histoire sur France 3. Très belle soirée télé à tous.
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0: On dirait qu'il est l'heure, 18h30. Avant d'écouter ensemble Achille avec Millions de cœurs, je vous propose le journal tout de suite présenté par François Germain. Bonsoir.
1: Bonsoir à tous. Les jours passent et les pompiers de Gironde sont toujours confrontés aux flammes alors que la hausse des températures ne facilite pas la situation. On s'intéressera aux conséquences des incendies sur le tourisme. Cette lutte contre les flammes a un coût. Les départements demandent un changement des financements des services d'incendie et de secours. Et puis c'est fini pour les soldes d'été. Il n'y avait pas foule dans les magasins aux grandes dames des commerçants. La Gironde, toujours confrontée aux flammes. Après 42 000 hectares partis en fumée, le feu est stabilisé, mais pas encore éteint. Quelques reprises ont eu lieu cet après-midi, la faute notamment à la chaleur. Après 16 départements aujourd'hui, ce seront 23 départements qui seront en vigilance orange canicule demain, notamment la Gironde et les Landes. Entre les évacuations à répétition, les campings parfois réduits en cendres et le risque permanent de reprise des feux, les touristes désertent les lieux. Certains annulent même leurs vacances prévues à la fin du mois d'août pour éviter d'éventuelles mauvaises surprises. Et forcément, le manque à gagner est colossal pour les hébergeurs comme Lionel Pujade, le président du syndicat d'hôtellerie de plein air de Gironde.
2: Du 20 juillet au 20 août, c'est le cœur, c'est notre cœur de saison. Mais moi, aujourd'hui, je suis à 140-150 000 euros de pertes sur le mois d'août, en gros, sur un mois où je fais 50%, mais qui peuvent être compensés si les gens décalent un petit peu, si on a un peu de monde fin août et comme ça, mais ça va être très difficile. Ouais. Il n'y a pas que nous qui sommes impactés par ça, parce que nous, on est hébergeurs, mais les gens qui dorment chez nous vont consommer ailleurs, ils vont consommer dans les grandes surfaces, chez les gens qui louent des bateaux. J'avais des vendeurs de souvenirs en bas de la ligne du Pilat. Si on a 4 clients, nous, ils en auront 3.
1: Le ministre du Commerce et du Tourisme, Serge Papin, appelle les Français à maintenir leurs vacances dans la zone une fois le feu fixé. La lutte pour éteindre les flammes coûte très cher, 3,3 milliards d'euros. C'est la somme dépensée par l'ensemble des conseils départementaux pour financer le budget des services d'incendie et de secours. C'est deux fois plus qu'il y a 20 ans. Mais face aux incendies historiques qui ravagent certaines régions cet été, il va encore falloir investir. Pour l'Association des départements de France, il est urgent de redimensionner le financement des SDIS, comme explique le président de l'association François Sauvadet.
3: On ne peut pas rester avec des financements du XXe siècle pour affronter les défis du XXIe siècle. Et donc, comme les départements sont en première ligne, on y consacre aujourd'hui 3 milliards d'euros à la défense de sécurité civile en France. Et donc, il faut faire un effort supplémentaire. Nous sommes dans l'impossibilité de le faire financièrement. Vous savez, nous n'avons plus de ressources fiscales. On est face à une asphyxie de nos départements liée à l'explosion de la dépense sociale. Donc j'ai lancé un cri d'alarme. Il faut impérativement qu'on réponde aux questions que depuis 2022 nous posons sur le financement durable et pérenne de notre service de sécurité civile français.
1: Les conseils départementaux financent à eux seuls 60% du budget des SDIS. Également dans l'actualité, une mère de famille placée en garde à vue dans le Vaucluse. 5 bébés morts ont été retrouvés dans son appartement d'Orange, dans lequel elle vit avec son compagnon, lui aussi en garde à vue. Le couple a 2 enfants. Une enquête est ouverte pour meurtre. Un élève peut être contraint de changer d'établissement scolaire à cause du comportement de ses parents. La mesure vient d'être mise en place via un décret. Objectif, protéger les enseignants. Une mesure contestée par les syndicats. Un suivi pédagogique est prévu jusqu'à la fin de l'année scolaire pour les élèves réaffectés. Des magasins déserts et des stocks qui restent sur les bras. Les soldes d'été se sont terminés hier soir et le bilan n'est pas bon. Les ventes ont baissé de plus d'1% cette année selon l'Institut français de la mode. Alors même qu'une semaine de prolongation avait été accordée par le gouvernement. Il faut dire que le démarrage des soldes a été complètement bouleversé par la canicule. Des températures extrêmes qui ont paralysé le secteur selon le directeur de l'Observatoire économique de l'Institut français de la mode, Gildas Mainviel.
4: C'est le moment très très important, c'est le début des soldes. Une fois que le début des soldes est passé, si vous voulez, les jeux sont faits. Mais c'est très important le premier jour, le premier week-end, première semaine. Et malheureusement, il y avait la canicule cette année. D'ailleurs, il y avait la canicule l'année dernière aussi. Hein. Mais là, cette année, c'est très, très fort. Si vous voulez, ça, c'est un impact négatif. On pourrait penser que ça peut être compensé par les ventes sur Internet ou par le fait que les consommateurs vont aller dans les centres commerciaux climatisés. Le principal business, c'est quand même le magasin. C'est là où les choses se font en majorité, si vous voulez, la part des ventes internet, c'est important, mais la part des ventes magasins physiques, c'est largement majoritaire.
1: Pour que les soldes retrouvent des couleurs, plusieurs scénarios vont être étudiés par le gouvernement, à commencer par l'adaptation du calendrier l'année prochaine. Et puis Kavinsky, fierté française pour toujours. Les mots d'Emmanuel Macron sur les réseaux sociaux. Le chef de l'État réagit à la mort du DJ français à l'âge de 50 ans. Son corps a été retrouvé chez lui. Une enquête est ouverte pour déterminer l'origine de son décès. Voilà pour l'info. Excellente soirée.

0: Benjamin Biolay avec la superbe sur CFM. Ne ratez pas ce concert à Coutances ce vendredi. Vendredi 17h30 à Coutances, le concert Chantons. On vous propose ce concert de musique chorale a cappella anglaise dirigé par Nicolas Ansel Evans avec des œuvres de Poulenc. Ça va être à la cathédrale de Coutances. Entrée libre, participation libre au chapeau. Vous avez toutes les infos sur le www.diocese50.fr. Allez, on continue ce mercredi soir ensemble en musique avec Mickey. Ça pique un peu quand même. Et puis Alex Warren aussi, Fever Dream. Je vous souhaite une belle soirée et surtout, je vous retrouve demain à partir de 16h pour de nouvelles aventures. Salut les amis, à demain.
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1: Bonsoir à tous. La Gironde, toujours confrontée aux flammes. Après 42 000 hectares partis en fumée, le feu est stabilisé mais pas encore éteint. Quelques reprises ont eu lieu cet après-midi, la faute notamment à la chaleur. Après 16 départements aujourd'hui, ce seront 23 départements qui seront en vigilance orange canicule demain, notamment la Gironde et les Landes. Entre les évacuations à répétition, les campings parfois réduits en cendres et le risque permanent de reprise des feux, les touristes désertent les lieux. Certains annulent même leurs vacances prévues à la fin du mois d'août pour éviter d'éventuelles mauvaises surprises. Et forcément, le manque à gagner est colossal pour les hébergeurs, comme l'explique Lionel Pujade, président du syndicat d'hôtellerie de plein air de Gironde.
2: Du 20 juillet au 20 août, c'est le cœur, c'est notre cœur de saison. Mais moi, aujourd'hui, je suis à 140-150 000 euros de pertes sur le mois d'août, en gros, sur un mois où je fais 50%. Mais qui peuvent être compensés si les gens décalent un petit peu et si on a un peu de monde fin août et comme ça. Mais ça va être très difficile. Voilà. Il n'y a pas que nous qui sommes impactés par ça, parce que nous, on est hébergeurs, mais les gens qui dorment chez nous vont consommer ailleurs, ils vont consommer dans les grandes surfaces, chez les gens qui louent des bateaux. J'avais des vendeurs de souvenirs en bas de la ligne du Pilat. Si on a 4 clients, nous, ils en auront 3.
1: Le ministre du Commerce et du Tourisme, Serge Papin, appelle les Français à maintenir leurs vacances dans la zone une fois le feu fixé. Une mère de famille placée en garde à vue dans le Vaucluse. 5 bébés morts ont été retrouvés dans son appartement d'Orange, dans lequel elle vit avec son compagnon, lui aussi en garde à vue. Le couple a 2 enfants. Une enquête a été ouverte pour meurtre. Et puis, Kavinsky, fierté française pour toujours. Les mots d'Emmanuel Macron sur les réseaux sociaux. Le chef de l'État réagit à la mort du DJ français à l'âge de 50 ans. Son corps a été retrouvé chez lui. Une enquête a été ouverte pour déterminer l'origine du décès. Et Kavinsky s'est fait connaître du grand public au début des années 2010 avec son titre Night Call. Voilà pour l'essentiel de l'info. Excellente soirée.

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1: Bonsoir à tous. La bombe de la FIFA ce matin qui souhaite vendre des parts du mondial, la Coupe du Monde où l'on ne verra plus Neymar, et puis le PSG va se séparer d'un attaquant. La FIFA veut vendre la Coupe du Monde alors que le mondial vient de s'achever. Son président Gianni Infantino annonce vouloir attirer des investisseurs extérieurs en créant une société commerciale, la FFE. Elle pourrait gérer l'organisation des tournois et les activités commerciales en vendant des parts de la FIFA. L'instance internationale du foot promet une manne de 10 milliards de dollars, mais le projet ne plaît pas à tout le monde, Nicolas Gomez.
2: Oui, à commencer par l'UEFA qui regroupe les fédérations européennes du foot. Elle dénonce une ligne que les institutions gouvernant le football ne devraient jamais franchir, évoquant la spéculation et le manque de transparence. Si le projet est aussi contesté, c'est à cause d'un fonds d'investissement créé par le frère du gendre de Donald Trump. Ce fonds pourrait prendre la tête du groupe d'investisseurs. L'ancien président de la FIFA, Sepp Blatter, assure que personne n'a le droit de vendre notre sport. Le patron du foot français, Philippe Diallo, estime que ce projet soulève beaucoup d'interrogations. Pour tenter de rassurer, la FIFA assure qu'elle garderait le contrôle de la FFE.
1: Et pour rappel, la FIFA est actuellement organisée comme une association à but non lucratif. L'actu foot, c'est aussi la fin de l'aventure pour Neymar. Il annonce mettre un terme à sa carrière internationale avec le Brésil. À 34 ans, l'ancien joueur du PSG est le meilleur buteur de l'histoire de la sélection brésilienne avec 80 buts devant Pelé. On suit aussi le mercato. Randal Kolo Muani va bien retourner à la Juventus de Turin. Selon le Parisien, le club italien et le PSG ont trouvé un accord pour un prêt avec option d'achat. Au club de la capitale depuis 2023, l'attaquant international français avait déjà été prêté à la Juve en 2025 avant d'être prêté l'an passé à Tottenham. Un mot de tennis, le tournoi ATP 250 de Los Cabos au Mexique. Élimination au premier tour de Moïse Kouamé et Corentin Moutet. Ça passe en revanche pour Arthur Géa. Et puis les mondiaux d'escrime, c'est du côté de Hong Kong et une nouvelle médaille pour l'équipe de France. Les sabreuses françaises ont décroché le bronze face aux États-Unis. La France compte 3 médailles mais aucun titre à la veille de la fin de ces mondiaux. Bon début de soirée à notre
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1: Bonsoir à tous. La Gironde, toujours confrontée aux flammes. Après 42 000 hectares partis en fumée, le feu est stabilisé, mais pas encore éteint. Quelques reprises ont eu lieu cet après-midi. La faute, notamment, à la chaleur. Après 16 départements aujourd'hui, ce seront 23 départements qui sont en vigilance orange canicule demain, notamment la Gironde et les Landes. Entre les évacuations à répétition, les campings parfois réduits en cendres et le risque permanent de reprise des feux, les touristes désertent les lieux. Certains annulent même leurs vacances prévues à la fin du mois d'août pour éviter d'éventuelles mauvaises surprises. Et forcément, le manque à gagner est colossal pour les hébergeurs, comme l'explique Lionel Pujade, président du syndicat d'hôtellerie de plein air de Gironde.
2: Du 20 juillet au 20 août, c'est le cœur, c'est notre cœur de saison. Mais moi, aujourd'hui, je suis à 140, 150 000 euros de pertes sur le mois d'août, en gros, sur un mois où je fais 50%, mais qui peuvent être compensés si les gens décalent un petit peu, si on a un peu de monde fin août et comme ça, mais ça va être très difficile. Voilà. Il n'y a pas que nous qui sommes impactés par ça, parce que nous, on est hébergeurs, mais les gens qui dorment chez nous vont consommer ailleurs, ils vont consommer dans les grandes surfaces, chez les gens qui louent des bateaux. Vous avez des vendeurs de souvenirs en bas de la ligne du Pilat. Si on a 4 clients, nous, ils en auront 3.
1: Le ministre du Commerce et du Tourisme, Serge Papin, appelle les Français à maintenir leurs vacances dans la zone une fois le feu fixé. Une mère de famille placée en garde à vue dans le Vaucluse. 5 bébés morts ont été retrouvés dans son appartement d'Orange, dans lequel elle vit avec son compagnon, lui aussi en garde à vue. Le couple a 2 enfants. Une enquête est ouverte pour meurtre. Et puis, Kavinsky, fierté française pour toujours. Les mots d'Emmanuel Macron sur les réseaux sociaux. Le chef de l'État réagit à la mort du DJ français à l'âge de 50 ans. Son corps a été retrouvé chez lui. Une enquête a été ouverte pour déterminer l'origine du décès. Et Kavinsky s'est fait connaître du grand public au début des années 2010 avec son titre Night Call. Voilà pour l'essentiel de l'info. Excellente soirée.

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1: Bonsoir à tous. La saison s'annonce encore longue pour les pompiers, les soldats du feu confrontés à de multiples incendies. Encore aujourd'hui en Côte d'Or, dans les Landes ou encore dans le Var, 60 hectares partis en fumée près de Brignoles. Plusieurs quartiers ont dû être évacués. Des reprises ont également été constatées aujourd'hui en Gironde. Le département est maintenu demain en vigilance orange canicule. 23 départements au total seront concernés. Pendant ce temps, Sébastien Lecornu missionne Monique Barbu. Le Premier ministre demande à la ministre de la Transition écologique de lui présenter de nouvelles mesures pour accélérer la mise en œuvre du plan national d'adaptation au changement climatique. Des mesures concrètes sont attendues pour début octobre. Dans l'actualité également, les accidents mortels sur autoroute sont repartis à la hausse en 2025. 162 décès, soit une augmentation de 26%. L'Association des sociétés françaises d'autoroutes y voit un recul préoccupant pour la sécurité à quelques jours d'un samedi classé noir dans toute la France. La SFA qui relève toutefois que le nombre d'accidents mortels demeure à un niveau historiquement bas. La fronde s'organise face au projet de Gianni Infantino. Le patron de la FIFA veut vendre des parts de la Coupe du Monde à des investisseurs privés. Une initiative qui suscite un tollé, notamment en Europe. L'UEFA a convoqué ce mercredi une réunion en urgence des fédérations européennes. Le football n'est pas à vendre, écrit de son côté sur son compte X la ministre des Sports Marina Ferrari. La Fédération française de football présente son nouveau logo, un coq de couleur or revisité pour marquer l'ouverture d'un nouveau cycle au lendemain de la présentation du nouveau sélectionneur Zinedine Zidane. Cette nouvelle identité sera utilisée par toutes les sélections nationales. Et puis, la médaille de bronze pour les sabreuses françaises à Hong Kong, battues par la Hongrie. Elles ont su se remobiliser pour aller chercher la troisième place face aux États-Unis. L'équipe de France n'a toujours pas réussi à décrocher de titre dans ces mondiaux. Dernière chance ce jeudi avec les épreuves par équipe du sabre masculin et du fleuret dames. Très bonne soirée à tous.

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1: Bonsoir à tous. La saison s'annonce encore longue pour les pompiers, les soldats du feu confrontés à de multiples incendies. Encore aujourd'hui en Côte d'Or, dans les Landes ou encore dans le Var, 60 hectares partis en fumée près de Brignoles. Plusieurs quartiers ont dû être évacués. Des reprises ont également été constatées aujourd'hui en Gironde. Le département est maintenu demain en vigilance orange canicule. 23 départements au total seront concernés. Pendant ce temps, Sébastien Lecornu missionne Monique Barbu. Le Premier ministre demande à la ministre de la Transition écologique de lui présenter de nouvelles mesures pour accélérer la mise en œuvre du plan national d'adaptation au changement climatique. Des mesures concrètes sont attendues pour début octobre. Dans l'actualité également, les accidents mortels sur autoroute sont repartis à la hausse en 2025. 162 décès, soit une augmentation de 26%. L'Association des sociétés françaises d'autoroutes y voit un recul préoccupant pour la sécurité à quelques jours d'un samedi classé noir dans toute la France. La SFA qui relève toutefois que le nombre d'accidents mortels demeure à un niveau historiquement bas. La fronde s'organise face au projet de Gianni Infantino. Le patron de la FIFA veut vendre des parts de la Coupe du Monde à des investisseurs privés. Une initiative qui suscite un tollé, notamment en Europe. L'UEFA a convoqué ce mercredi une réunion en urgence des fédérations européennes. Le football n'est pas à vendre, écrit de son côté sur son compte X la ministre des Sports, Marina Ferrari. La Fédération française de football présente son nouveau logo, un coq de couleur or revisité pour marquer l'ouverture d'un nouveau cycle au lendemain de la présentation du nouveau sélectionneur Zinedine Zidane. Cette nouvelle identité sera utilisée par toutes les sélections nationales. Et puis, la médaille de bronze pour les sabreuses françaises à Hong Kong, battues par la Hongrie. Elles ont su se remobiliser pour aller chercher la troisième place face aux États-Unis. L'équipe de France n'a toujours pas réussi à décrocher de titre dans ces mondiaux. Dernière chance ce jeudi avec les épreuves par équipe du sabre masculin et du fleuret dames. Très bonne soirée à tous.

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2: Bonsoir à tous. La saison s'annonce encore longue pour les pompiers, les soldats du feu confrontés à de multiples incendies. Encore aujourd'hui en Côte d'Or, dans les Landes ou encore dans le Var, 60 hectares partis en fumée près de Brignoles. Plusieurs quartiers ont dû être évacués. Des reprises ont également été constatées aujourd'hui en Gironde. Le département est maintenu demain en vigilance orange canicule. 23 départements au total seront concernés. Pendant ce temps, Sébastien Lecornu missionne Monique Barbu. Le Premier ministre demande à la ministre de la Transition écologique de lui présenter de nouvelles mesures pour accélérer la mise en œuvre du plan national d'adaptation au changement climatique. Des mesures concrètes sont attendues pour début octobre. Dans l'actualité également, les accidents mortels sur autoroute sont repartis à la hausse en 2025. 162 décès, soit une augmentation de 26%. L'Association des sociétés françaises d'autoroutes y voit un recul préoccupant pour la sécurité à quelques jours d'un samedi classé noir dans toute la France. La SFA qui relève toutefois que le nombre d'accidents mortels demeure à un niveau historiquement bas. La fronde s'organise face au projet de Gianni Infantino. Le patron de la FIFA veut vendre des parts de la Coupe du Monde à des investisseurs privés. Une initiative qui suscite un tollé, notamment en Europe. L'UEFA a convoqué ce mercredi une réunion en urgence des fédérations européennes. Le football n'est pas à vendre, écrit de son côté sur son compte X la ministre des Sports Marina Ferrari. La Fédération française de football présente son nouveau logo, un coq de couleur or revisité pour marquer l'ouverture d'un nouveau cycle au lendemain de la présentation du nouveau sélectionneur Zinedine Zidane. Cette nouvelle identité sera utilisée par toutes les sélections nationales. Et puis, la médaille de bronze pour les sabreuses françaises à Hong Kong, battues par la Hongrie. Elles ont su se remobiliser pour aller chercher la troisième place face aux États-Unis. L'équipe de France n'a toujours pas réussi à décrocher de titre dans ces mondiaux. Dernière chance ce jeudi avec les épreuves par équipe du sabre masculin et du fleuret dames. Très bonne soirée à tous.

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1: Bonsoir, bonsoir à tous. L'incendie géant en Gironde n'a pas progressé malgré une journée à haut risque. 7 départs de feu recensés ce mercredi, marqués par des températures très chaudes et du vent. 3 encore actifs dans la soirée selon la préfète, qui s'est montrée plutôt optimiste dans son dernier point presse à 22h. On écoute Sophie Broca.
2: Donc si la nuit se passe bien, on l'espère tous, hein, tous les habitants et tous les touristes de ce département le souhaitent, si la nuit se passe bien, on peut raisonnablement être plus optimiste pour demain et pour les jours qui viennent, parce que la météo enfin va nous être un peu plus favorable avec une baisse des températures. Et si cela se confirme, nous pourrons envisager le retour à une vie plus normale pour les habitants, mais aussi pour les entreprises qui ont besoin de travailler, et évidemment, sauf dans les communes qui sont encore sous le feu.
1: Sur place, 3500 pompiers restent mobilisés dans le département. Les soldats du feu confrontés à de multiples incendies ailleurs ce mercredi en Côte d'Or, en Seine-et-Marne ou encore dans le Var, où le feu à Brignoles a parcouru une centaine d'hectares. 2 sapeurs-pompiers ont été blessés, plusieurs centaines d'habitants évacués. Le Var qui sera placé ce jeudi en vigilance orange canicule, tout comme 20 autres départements de l'Est et du Sud-Est. Pendant ce temps, Sébastien Lecornu missionne Monique Barbu. Le Premier ministre demande à la ministre de la Transition écologique de lui présenter de nouvelles mesures pour accélérer la mise en œuvre du plan national d'adaptation au changement climatique. Des mesures concrètes sont attendues pour début octobre. Une mère de famille placée en garde à vue à Saint-Étienne après la découverte du corps sans vie de son nourrisson. Elle venait d'accoucher après avoir fait un déni de grossesse. Ses enfants, âgés de 3 à 16 ans, ont été confiés à l'aide sociale à l'enfance. Et puis un nouveau logo pour les Bleus au lendemain de la présentation de Zinedine Zidane. En tant que sélectionneur, la Fédération française de foot dévoile sa nouvelle identité. Un coq redessiné de couleur or et accompagné d'une inscription France qui fait son apparition sous l'écusson.

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1: Bonsoir, bonsoir à tous. L'incendie géant en Gironde n'a pas progressé malgré une journée à haut risque. 7 départs de feu recensés ce mercredi marqués par des températures très chaudes et du vent. 3 encore actifs dans la soirée selon la préfète qui s'est montrée plutôt optimiste dans son dernier point presse à 22h. On écoute Sophie Broca.
2: Donc si la nuit se passe bien, on l'espère tous, hein, tous les habitants et tous les touristes de ce département le souhaitent, si la nuit se passe bien, on peut raisonnablement être plus optimiste pour demain et pour les jours qui viennent, parce que la météo enfin va nous être un peu plus favorable avec une baisse des températures. Et si cela se confirme, nous pourrons envisager le retour à une vie plus normale pour les habitants, mais aussi pour les entreprises qui ont besoin de travailler, et évidemment, sauf dans les communes qui sont encore sous le feu.
1: Sur place, 3500 pompiers restent mobilisés dans le département. Les soldats du feu confrontés à de multiples incendies ailleurs ce mercredi en Côte d'Or, en Seine-et-Marne ou encore dans le Var où le feu à Brignoles a parcouru une centaine d'hectares. 2 sapeurs-pompiers ont été blessés, plusieurs centaines d'habitants évacués. Le Var qui sera placé ce jeudi en vigilance orange canicule, tout comme 20 autres départements de l'Est et du Sud-Est. Pendant ce temps, Sébastien Lecornu missionne Monique Barbu. Le Premier ministre demande à la ministre de la Transition écologique de lui présenter de nouvelles mesures pour accélérer la mise en œuvre du plan national d'adaptation au changement climatique. Des mesures concrètes sont attendues pour début octobre. Une mère de famille placée en garde à vue à Saint-Étienne après la découverte du corps sans vie de son nourrisson. Elle venait d'accoucher après avoir fait un déni de grossesse. Ses enfants, âgés de 3 à 16 ans, ont été confiés à l'aide sociale à l'enfance. Et puis un nouveau logo pour les Bleus au lendemain de la présentation de Zinedine Zidane. En tant que sélectionneur, la Fédération française de foot dévoile sa nouvelle identité. Un coq redessiné de couleur or et accompagné d'une inscription France qui fait son apparition sous l'écusson.